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1: Faut que je vous raconte quelque chose sur mon couple, que moi-même j'ai mis beaucoup de temps à m'avouer. 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

0: Il est 5h.
1: Sébastien Remacle avec vous pour ce résumé de l'actualité. Un préavis de grève à l'aéroport de Charleroi, les contrôleurs aériens menacent de se croiser les bras à partir du 12 août prochain. Ils réclament une augmentation de 60% de la prime liée aux services de nuit, services qui sont rares puisque l'aéroport Carolo est normalement fermé entre 23h et 6h du matin. Une réunion de conciliation avec Sky, leur employeur, est prévue ce vendredi. Tout doit disparaître. Le 1er septembre, les trottinettes et vélos en libre-service à Bruxelles, c'est fini. Ces véhicules partagés ne pourront plus se trouver sur l'espace public. Décision qui suit à un arrêt du Conseil d'État. Bruxelles Mobilité prévoit une réunion de concertation avec tous les acteurs concernés dans 15 jours. L'Espagne va déployer des militaires à Ceuta, cette ville espagnole frontalière du Maroc sur la côte nord de l'Afrique. 9 migrants y ont trouvé la mort ce jeudi en tentant de la rejoindre. Des centaines d'autres y affluent encore. L'armée va se déployer sur place pour tenter de garantir la sécurité. Et pendant ce temps, l'Italie a proposé ce jeudi soir d'exclure l'Espagne de l'espace Schengen, cette zone de libre circulation au niveau européen. La chef du gouvernement italien, Giorgia Meloni, juge la politique migratoire espagnole trop permissive. L'Union européenne au chevet de l'Ukraine, elle débloque 3,5 milliards d'euros de fonds pour lui venir en aide. Ce montant fait partie d'un prêt plus large. Il doit permettre à l'Ukraine d'acquérir rapidement des équipements critiques dont elle a besoin, des drones, des missiles et des avions de combat. En football, Anderlecht poursuit sa route en Europa League. Mené au score après 2 petites minutes de jeu, les Mauves se sont imposés ce jeudi soir. Victoire 3-1 contre les Suédois d'Amarby. Au prochain tour, Anderlecht rencontrera les Grecs du PAOK Salonique. Et puis en Conference League, ça passe aussi pour la Gantoise, mais la qualification s'est jouée au tir au but. Après un nouveau 0-0 contre les Ukrainiens de Chersaki, le prochain adversaire des Gantois, c'est Göteborg. Il commence dans quelques heures, il est considéré comme le pire de l'année sur les routes européennes. Le week-end qui arrive est classé rouge en Allemagne, en Italie et en Espagne, et noir en France. La journée à éviter, c'est le samedi qui sera la plus chargée. Votre radio vous tiendra bien évidemment régulièrement informé via les points RTBF Mobile Info. Voilà pour l'actualité, je vous souhaite une excellente nuit.
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5: On est le vendredi 31 juillet. Merci d'être avec nous sur Typique. Vanessa et Mario seront avec vous à 6h pour une nouvelle édition estivale du réveil de Typique. En les attendant, on va comme chaque matin de l'été réécouter quelques chouettes petits moments passés avec Gaëtan et Audrey. Durant la saison régulière de l'émission, on va aussi se faire un peu de bien de bon matin avec plein de good music. La suite avec Blackpink sur Typique.

0: Bon vendredi, bon petit matin avec nous sur Tipeee. On continue d'émerger avec plein de bons petits sons. Pink arrive dans la suite, avant de l'écouter avec Just Like a Pill, la petite séquence best-of du réveil de Tipeee.
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0: Tous les printemps, un phénomène étrange est observé, celui des chevreuils ivres. Un phénomène surprenant qui nous fait voir Bambi sous un autre angle.
2: On va parler de... Bambi.
3: J'adore cette chanson.
2: Ouais, t'aimes bien Bambi, toi?
3: Ah, je suis génération Disney, moi. Moi, tu me mets une musique de Disney, ça y est, tu m'as perdu. Mais c'est vrai que les Bambi, enfin les chevreuils qu'on voit parfois sur la route, pour le moment, en tout cas, ont l'air d'avoir des attitudes un petit peu bizarres.
2: Ouais, en France, il y a des images qui ont beaucoup tourné sur les réseaux sociaux.
3: Ah bah oui. En fait, le truc, c'est qu'il y a une raison à ça. C'est, on a l'impression qu'en fait, ils sont bourrés, qu'ils ont bu un coup. Et bah, c'est presque ça, en fait, finalement. En fait, ce qui se passe.
2: Allez, viens,
3: que...
2: viens, Jackie, on va boire un verre.
3: Il faut savoir que les chevreuils, entre autres, mais les animaux sauvages, entre autres, certains peuvent manger des bourgeons. Et c'est des bourgeons qui sont riches en sucre. Mais comme les chevreuils sont des ruminants, bah, le sucre, il va faire quoi? Il va fermenter dans l'estomac et se transformer en, eh ben, en alcool.
2: Ah bah du coup... Jusqu'au petit jour on ira. Allez, toute la forêt avec moi.
3: Donc ils sont en train de bouffer des bourgeons, ça macère dans le truc et puis pouf, ça devient de l'alcool. Ce qui fait qu'en fait, eh ben, ces fameux chevreuils, ils sont vraiment en état d'ivresse.
2: Ouais. Et il faut la fête avec Pampan, Winnie l'ourson et tout le team.
3: Non mais blague à part, c'est un peu dangereux pour eux aussi, quoi, tu vois, parce
2: qu'ils sont désorientés.
3: Donc ouais. C'est comme ça qu'après, les pauvres, parfois, il y a des accidents sur la route, quoi.
2: Sur le bord de la route, les deux chevreuils. Bon, tu sais même pas qu'il y a une voiture qui va arriver.
3: Non,
2: tu
3: sais
2: même pas capable de traverser devant.
3: Oh non, pauvre bête, allez. Ça me fait mal au cœur.
2: Allez, à trois, on y va.
3: Oh non. Mais ça, c'est sûr. T'imagines, ça se passe vraiment comme ça. Non, en plus, quand t'as bu, t'es con, hein. C'est vrai, hein. Donc,
2: ah oui,
3: ça se trouve, voilà. Mais blague à part, c'est vraiment l'état d'ivresse qui est semblable à un humain. Donc, c'est les mêmes symptômes. Donc, il faut faire attention quand on est sur la route. Pour le moment, peut-être jeter un œil si vous habitez en pleine nature. Parce que les chevreuils, voilà, sont complètement à la ramasse.
2: C'est pas les seuls à se faire plaisir, hein, les chevreuils. Ouais, il y a les dauphins aussi.
3: Oui, mais sauf que les chevreuils, ils le font pas de manière consciente. Eux,
2: allez, viens, on va manger du bébé, c'est la saison.
3: Mais non,
2: ouvrir la gueule.
3: Ils mangent les bougerons, ces fameux bougerons.
2: Ils mangent des bougerons.
3: Des bourgeons. Ça veut rien dire. Ils mangent ces fameux bourgeons. Mais les dauphins, par contre, ils le font exprès.
2: Ouais, en fait, les dauphins, eux, se droguent. Ils utilisent une substance.
3: Il n'y a rien qui va dans la nature. Hein.
2: Ils utilisent une substance hallucinogène sécrétée par le poisson globe. Quand il est stressé, en fait, il libère une dose de toxine qui fait halluciner les dauphins.
3: Ouais, mais, sorry, mais moi, ce qui m'a fait rire, et oui et non, mais c'est que ce pauvre poisson globe, tu sais comment ils font pour le stresser? Ils se le balancent comme un ballon avec leur bec, là, tu vois, leur. Allez, franchement.
2: Et donc, du coup, bah, lui, il émet un gaz et apparemment...
3: Il joue au foot avec le poisson globe, pauvre poisson.
2: Et apparemment, les dauphins raffoleraient de cette neurotoxine.
3: Donc, en fait, t'imagines le poisson. Allez, les gars, là, c'est moi, c'est pas drôle.
2: On adore, dégage du gaz. Fais une proute, vas-y.
3: Je ne verrai plus Flipper de la même manière.
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0: On est le vendredi 31 juillet, bienvenue dans ce best-of du réveil de Typique. Vanessa et Mario seront là pour vous dès 6h pour une nouvelle émission estivale. En les attendant, on va comme chaque matin de l'été réécouter quelques bons petits moments passés avec Gaëtan et Audrey la saison dernière. On va aussi se donner de la force pour attaquer la journée avec le meilleur de la playlist de Typique. La suite, ce sera avec Bastille et Pompéi. Avant d'écouter ça, nouvelle séquence best-of pour vous. Audrey est partie en vacances et ses cheveux ont été abîmés. Mais elle a trouvé une astuce pour retrouver sa tignasse d'origine, du shampoing au ketchup.
1: Bonne ou mauvaise idée, Audrey est toujours là pour vous donner ses petites astuces. Et là, elle a testé quelque chose pour vous, principalement pour vos cheveux.
2: Eh oui, et tout ça est ressorti d'une expérience malheureuse que j'ai eue pendant les vacances. Et peut-être que ça vous est déjà arrivé aussi. Mais il faut savoir que quand t'as une colo, peu importe la couleur, quand tu traînes trop dans la piscine, tes cheveux peuvent virer au vert.
1: Mais attends, toi c'est une colo ou c'est une décolo?
2: Ah non, c'est une décolo. Enfin non, c'est une décolo quoi, c'est des mèches.
1: Ah oui, oui, donc c'est pas la même chose, décolo et colo.
2: Non, c'est ça. Mais donc bref, ta couleur peut virer si tu traînes trop dans la piscine. Alors, ils peuvent vraiment devenir très très verts et j'ai vu qu'il y avait une astuce pour retirer le vert, c'est de se laver les cheveux au ketchup. Je te jure. Au ketchup.
1: Au ketchup.
2: Ouais. Et au début, je me suis dit,
1: attends,
2: on est en train de se fiche de moi parce que j'ai une copine qui me dit, mais prends du ketchup et lave-toi les cheveux avec. J'ai dit, oui, c'est ça. Tu es en train de te fiche de moi. Et puis ma coiffeuse, pareil, me dit, mais non, lave-toi vraiment plusieurs fois avec du ketchup, tu vas voir, ça va partir.
1: Moi, je pense surtout à ton mari, Nico.
2: Ah oui.
1: Qui est méga maniaque et qui te demande déjà de fermer le gel douche dans la douche.
2: Ah ben, imagine-toi sa tête quand je suis partie avec la bouteille de ketchup.
1: Oui, c'est à ça que je pense. Il a dû te prendre pour une tarée mentale.
2: Hein. Il était en PLS. Alors, la vraie
1: C'est quoi la couleur de ton carrelage dans ta salle?
2: Rose, très clair. Donc,
1: ah oui, ok. Donc faut pas le tâcher quoi.
2: On était sur un vrai stress là. Alors pourquoi est-ce qu'on a les cheveux verts en fait? C'est à cause des métaux oxydés. En fait c'est pas le chlore vraiment si tu veux qui est le problème de base, mais le chlore c'est un agent oxydant qui est très puissant. Donc il colore pas les cheveux directement, mais il oxyde les métaux qui sont dans l'eau et notamment le sulfate de cuivre qui est souvent utilisé dans les produits qui permettent de garder l'eau bleue et d'empêcher les algues de se former. Et c'est à cause de ce fameux cuivre oxydé par le chlore, mais bien qu'on arrive à des cheveux un peu verdâtres.
1: Ok.
2: Et alors pourquoi ça fonctionne le ketchup? Tu vas me dire l'astuce de grand-mère.
1: Mais parce que c'est acide, l'acidité va attaquer le. Non?
2: C'est pas pour ça. C'est le pigment rouge de la tomate qui neutralise le vert, en fait.
1: Okay.
2: Parce que c'est une couleur complémentaire sur le cercle chromatique. Tu sais qu'on avait appris ça à l'école.
1: Oui.
2: Et donc, l'acidité, ça aide à dissoudre un petit peu les dépôts de cuivre. Vraiment, ce qui fonctionne bien, c'est parce qu'il y a un petit pigment rouge dedans. Donc, on prend le ketchup. Moi, j'avais mélangé ça quand même avec un peu de shampoing. On laisse poser 10-15 minutes et puis on rince et puis c'est magique.
1: Alors, est-ce que ça marche vraiment?
2: Ça marche du tonnerre. Je te le jure, du tonnerre.
1: Sérieux?
2: Au premier shampoing, j'avais déjà presque plus les cheveux verts et au deuxième c'était déjà fini.
1: Ok.
2: Maintenant j'ai les cheveux rouges mais ils sont plus verts donc c'est cool.
1: Non ça va franchement je vois.
2: J'ai les pointes un petit peu rougeâtres.
1: Rouge.
2: Un petit peu.
1: Donc il faut doser, il faut comment
2: bah,
1: il faut faire pour,
2: après il faut faire des petits shampoings mauves, enfin voilà pour essayer de rééclaircir. Mais
1: donc,
2: voilà.
1: C'est une vraie astuce.
2: Mais c'est une vraie astuce de grand-mère qui fonctionne et ne soyez pas surpris si un jour on vous dit de vous laver les cheveux au ketchup, je vous jure que ça fonctionne, c'est testé et c'est approuvé.
1: Ouais moi perso je préfère l'andalouse. Hein.
2: Oh, je dis ça, je dirais. Tu peux essayer mais ça donnera un autre style.
1: Oui complètement.
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0: Bon vendredi, bon petit matin avec nous sur Typique, le meilleur de la musique, de la radio pour accompagner votre petit déjeuner avec Cisco notamment. On poursuit avec son classique Thang Song.
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0: Bon début de journée, merci d'être avec nous sur Typique. Plein de good music, de bon matin avec Alison Rae qui arrive avec son titre Headphones On. Avant de l'écouter, dernière séquence best-of de la journée.
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0: Dans une de ses chroniques, Pierre Charette a manifesté son soutien aux enseignants touchés par la réforme et en a profité pour taquiner quelque peu le monde de l'école.
2: Mais ce qui m'inquiète, c'est que du coup, je vais rigoler avec Pierre Charette.
3: Ah, j'espère.
2: Aïe.
3: On va pas s'empêcher, hein.
2: Ah, comment ça va, Pierre ?
3: Mais ça va bien et vous ?
2: Mais ça va.
3: Alors écoutez les amis, je le dis haut et fort, je soutiens les profs en grève contre la réforme poussée par le gouvernement. Alors pourquoi ? Un, parce que dans ma scolarité, j'ai eu un très bon prof de maths, donc je pense à lui. Et deux, parce qu'il y a plus de 100 000 enseignants en Fédération Wallonie-Bruxelles. Et vu que j'ai eu un bon prof de maths, en faisant une règle de 3, je calcule qu'il doit y avoir énormément de profs parmi nos auditeurs.
2: Ouais.
3: Donc autant les brosser dans le sens du poil. Et s'il y a des profs de techno qui nous écoutent, des poils, on sait que vous en avez beaucoup. Moi, je soutiens les enseignants parce qu'ils font un métier difficile. La preuve, 9 enseignants sur 10 ne se sentent pas bien dans leur travail, selon une récente étude. Bon, ça va pas, évidemment. Il faut vite qu'on puisse remettre les enseignants dans les meilleures conditions pour qu'ils puissent rapidement se reconcentrer sur leurs 3 grandes missions habituelles. 1, transmettre des savoirs et des connaissances. 2, évaluer les acquis de leurs élèves. Et 3, bitcher sur leurs collègues dans la salle des profs. On vous connaît, les profs, on vous connaît. Mais en attendant, c'est vrai, les profs sont désemparés, que ce soit d'ailleurs en Belgique ou en France. La preuve, un enseignant en garde à vue après avoir brûlé 63 copies officielles du bac devant un lycée de Paris.
2: Ok.
3: Alors, officiellement, il l'avait fait pour protester contre la réforme de l'éducation en France. Officieusement, je sais reconnaître un enseignant qui a trouvé un moyen ingénieux de s'épargner une pile de corrections.
4: Ouais.
3: Bien joué, mon pote, bien joué. Ceci dit, c'est vrai que les conditions de travail ne sont pas faciles dans les écoles, comme d'ailleurs dans cette école-ci, l'alarme incendie ne fonctionne pas, les profs sonnent l'alerte avec des vuvuzelas. Rappelez des vuvuzelas, l'instrument de l'enfer, là. Alors, attention, parce que si Valérie Glatigny entend cette info, la ministre de l'Enseignement, ça risque peut-être de lui donner des idées. Enfin non, je suis mauvaise langue. Elle trouverait sans doute que c'est une perte financière, puisqu'en cas d'incendie, on peut aussi juste demander aux enseignants de crier très fort. C'est gratuit. N'empêche, la situation en certaines écoles est très compliquée. Je vous donne un exemple extrême. Un lycéen braque une arme sur sa professeure pour qu'elle le note présent.
2: Enfin.
4: Oh.
3: Bah oui, et en même temps, c'est vrai qu'on peut s'interroger sur la mauvaise foi de cette enseignante. Parce que techniquement, s'il était là pour la mettre en joue, bah, c'est que d'une certaine manière, bah, il était. Présent.
2: Présent.
3: Dans le même genre, la suivante, une Française de 13 ans tente de tuer son prof car elle hait les mathématiques. Et oui, et pourtant, c'est pas faute que le prof ait essayé de la raisonner en lui expliquant que sa haine des maths tendait vers plus l'infini, que sa colère suivait clairement une fonction exponentielle dont la dérivée devenait inquiétante. Puis finalement, il a porté plainte contre X, et là, il n'a pas pu s'empêcher d'ajouter X étant la collégienne de 13 ans. Alors, surtout que les maths, c'est très important. Et figurez-vous que compter sur ses doigts est une étape clé pour l'apprentissage du calcul à l'école, selon une étude. Ce qui me fait dire qu'à mon avis, Jacqueline Galland, elle a passé toutes ses primaires avec des moufles.
2: Balle perdue.
3: Et on l'embrasse. Mais comme quoi, on n'a pas toujours besoin de grand-chose pour enseigner. Et certains profs sont très créatifs. Dans le Pas-de-Calais, les élèves de 6e visionnent l'émission Koh-Lanta en classe pour apprendre des notions d'histoire géo. Ah,
4: c'est pas mal, ça.
3: Alors, je vous rassure, pour le cours d'éducation sexuelle, ils n'ont pas prévu de regarder l'île de la tentation. mais ceci dit... Franchement, pourquoi pas, hein. Moi, tant que pour apprendre des notions de français, regarde pas les Ch'tis Mykonos, ça me va. Et en parlant de notions de français, la suivante, je l'aime beaucoup. Un enfant HPI emploie le mot nyctalope en classe. L'institutrice se croit insultée et l'exclut du cours. Alors, nyctalope, qui, comme chacun le sait, signifie...
4: Voir dans la nuit.
3: Voilà, merci. Heureusement que Gaëtan était là, mais cette institutrice, elle ne le savait pas non plus. Mais attendez, évidemment, qu'en classe de biologie, un élève lui demande ce qu'est la trompe de Fallope. Ça va voler dans le couloir. Et en parlant d'HPI, un dernier article qui, à mon avis, beaucoup de profs voudraient envoyer aux parents. Excellent article de la RTBF d'il y a quelques années. Vous soupçonnez votre enfant d'être surdoué. Point d'interrogation, il est peut-être juste chien. Mais oui, mais parce que les explications les plus simples sont parfois les meilleures. Parce que oui, HP, ça veut dire haut potentiel, mais ça peut vouloir dire aussi hyper pénible.
4: C'est clair.
3: Voilà les amis, c'est l'enseignement qui ramasse.
2: Pierre, merci beaucoup. On peut retrouver toutes les petites cueillettes de Pierre, évidemment, sur Ovio. Ça se passe en podcast et on te retrouve la semaine prochaine, Pierre.
3: Ciao.
2: Salut.
3: Ciao.
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Dans quelques minutes, 6h, l'heure de retrouver Fidèle au poste, Vanessa et Mario pour une nouvelle édition estivale du Réveil de Typique. Jusqu'à 9h, de la bonne humeur, de la good music et des cadeaux à gagner. Vous chercherez encore une fois le code secret qui vous permettra de gagner peut-être jusqu'à 2000 euros de cadeaux. Bonne chance pour ça, je vous souhaite de passer une belle matinée.

0: Ça pique un peu quand même.
1: Peut-être pour vous, et puis on va retrouver Jack Hugh pour bien vous réveiller aussi. Accompagné de Justin Bieber sur ce morceau, ce sera Where Are You Now.
0: On les écoute dans un instant sur Typique.
1: Mais avant tout ça, à 6h, on s'informe. C'est avec toi, Mario.
0: Plusieurs centaines de personnes sont entrées hier dans l'enclave espagnole de Ceuta depuis le mardi.

0: Maroc. Plus de 1500 migrants sont déjà rentrés illégalement sur ce territoire ces derniers jours. Hier, les autorités marocaines ont tenté de les repousser à l'aide de matériel anti-émeute. 18 personnes ont perdu la vie alors qu'elles tentaient certainement de rejoindre l'enclave espagnole à la nage. Le gouvernement espagnol a annoncé que les soldats seraient déployés pour garantir la sécurité sur ce territoire de la côte nord de l'Afrique. Première journée un peu optimiste hier en une semaine de méga-feu en Gironde. Le feu est toujours stable. Selon la préfète de la région, un retour à la vie normale est envisageable à présent. Des milliers de personnes ont pu rentrer chez elles hier. Le mouvement islamiste palestinien du Hamas a accepté de ranger ses armes si Israël se retire de la bande de Gaza. C'est un accord décidé dans le cadre de la deuxième phase du cessez-le-feu entre le Hamas et Israël. C'est un accord annoncé en grande pompe sur son réseau social par Donald Trump. Il a été conclu via le fameux Conseil de la paix créé par le président américain. L'accord prévoit un retrait progressif de l'armée israélienne à mesure des avancées du désarmement des groupes armés palestiniens. Une réunion entre pays médiateurs est prévue pour discuter de sa mise en œuvre. Football, Anderlecht poursuit sa route en Europa League. Les Mauves ont battu les Suédois d'Amarby, 3-1. Au prochain tour, Anderlecht rencontrera les Grecs du PAOK Salonique. En Conférence League, la Gantoise se qualifie aussi pour la suite. La victoire s'est jouée au tir au but après un nouveau 0-0 contre les Ukrainiens de Tcherkassy. Vendredi matin, 6h02, la météo.
1: Aujourd'hui, c'est un peu instable avec un ciel variable, peut-être quelques petites pluies par-ci, par-là. Un temps plus nuageux quand même globalement. Et puis des températures qui se situent autour de 21 degrés à la mer. On attend 26 à 28 degrés ailleurs, dont 28 degrés sur Bruxelles.
0: Bah, profitez de ce vendredi, évidemment. Instable ou pas, finalement, on passera un bon vendredi.
1: Oui, finalement, on prend une petite veste imperméable, on court entre les gouttes, on rigole, on chante sous la pluie. Est-ce que c'est pas merveilleux?
0: Exactement, on va avoir de quoi chanter avec Bad Bunny, Jack You, après Mickey. La voici sur Typique. Bon réveil. 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

0: Benny, pour démarrer un vendredi matin, c'est le top.
1: Mais évidemment que je vais dire la même chose. Je ne vais jamais dire le contraire. C'est Bad Benny.
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0: Bonjour, bonjour.

0: Ou alors vous allez bosser, courage évidemment si c'est le cas. Nous, on s'occupe de tout pour vous réveiller, pour que vous soyez de bonne humeur, pour que vous soyez bien ambiancé sur le meilleur de la playlist de Typique aussi. Et puis évidemment, le WhatsApp est ouvert.
1: 0471 200 300 pour nous dire ce que vous faites en ce vendredi. Est-ce que vous préparez les valises parce que eh bien, vous partez en voyage, en vacances tout prochainement? Est-ce qu'on bosse? Et donc, bah, c'est vrai que pour tous les gens qui bossent, le vendredi, c'est quand même synonyme de... voilà, c'est un peu les congés, un peu les vacances, un peu le week-end qui arrive finalement.
0: Ouais, c'est ça. Et puis, est-ce que le vendredi, à partir de, je sais pas, moi, 11h30 midi, t'as pas ta boîte mail qui est en off, tu vois? Oui, ouais, t'es
1: bien
0: là.
1: Sûr. Bien
0: oui, sûr. T'es là, mais on est vendredi.
1: Ça, il faut pas le dire. Il faut pas le dire, mais on sait qu'on fonctionne tous pareil.
0: On se sait.
1: Voilà. News. Ils seront là pour nous accompagner dans un instant.
0: Si vous voulez nous dire comment démarre cette journée d'ailleurs, hein, dites-nous sur le WhatsApp 0471 200 300. On répond à tous vos messages, on passe la matinée ensemble. Et puis côté musique, Muse, Calvin Harris aussi dans un instant.
1: Il arrive dans une poignée de secondes, 6h12.
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0: 6h21, bienvenue.
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0: Merci d'être là. Si vous vous réveillez à l'instant, on continue à se faire plaisir dans un instant. Avec Econ, on écoutera Right Now avec Julien Doré aussi. Julien Doré qui est quand même le chanteur français avec le côté belge le plus prononcé, je trouve.
2: Mais ouais, tu parles de sa presta à l'ASMO ou quoi?
0: Exactement.
2: Il s'est produit il y a quelques jours à l'ASMO sur scène. Je sais pas si vous avez vu passer ça. Son entrée était fracassante. Il a débarqué sur du Grand Jojo avec une pompe à bière sur scène, un cornet de frites à la main. Il y avait son soutien affiché au Diable Rouge aussi. Une idée qui fait son petit bout de chemin. Hein, ouais. Et on voudrait carrément lui offrir la nationalité belge pour ça.
0: Il y a d'ailleurs une pétition qui a même été lancé pour justement lui obtenir un passeport belge. Alors, pour être concret, ça a été refusé puisque ils ont estimé que la demande ressemblait plus à une blague qu'à une véritable démarche, ce qui a évidemment fait sourire sur le net les internautes et les fans. Mais il lâche rien puisque j'ai vu qu'il continue malgré tout à partager la pétition sur les réseaux sociaux.
2: Ouais, après ça fait longtemps que Julien Doré il entretient une vraie histoire d'amour avec la Belgique. Ouais. Il a fait de chouettes collabs avec des artistes belges, il a réalisé des clips aussi avec le Belge Brice VDH. C'est lui qui a collaboré sur Le Lac, sur Coco Caline aussi. Enfin bref, sur plein de chansons. Et puis c'est vrai qu'il y a une complicité évidente avec son public belge.
0: Et puis il y a ce petit côté décalé aussi qu'on a chez nous et qu'on ne retrouve peut-être pas en France finalement.
2: Ouais, ou pas comme ça, ouais, tu vois, finalement.
0: Allez, on écoute. Voici nous sur Typique, c'est Julien Doré.

0: Et bon petit déj, hein, tous ceux qui sont en train de déjeuner là ce matin, 6h30. Courage pour le boulot si vous roulez aussi. Bonjour, bonjour, on est là avec vous. On est là sur Topic pour démarrer ce vendredi 31 juillet aujourd'hui. Comment ça va?
1: Eh bien, ça va très bien. En tout cas, du courage, vous allez en avoir besoin si vous avez fait un bon jeu de redis. C'est le cas de Alain sur le WhatsApp 0471 200 300 qui nous dit qu'il a fait la fête hier, il fera la fête ce soir. En attendant, il a travaillé hier et puis demain, il faudra un peu de courage aussi.
0: Inépuisable, ce Alain.
1: Mais oui, clairement, mais il faut en profiter. On n'a qu'une vie. Et puis, bonjour à Yves aussi déjà sur le WhatsApp. À Dominique, bonjour à vous qui n'avez pas encore envoyé votre petit message mais qui hésitez à le faire, vous savez pas trop. Qu'est-ce qu'on pourrait bien leur dire à Vanessa et Mario? Eh bien, vous nous dites ce que vous voulez. Comment ça se passe ce matin? Si vous êtes à l'étape du petit-déj, si vous êtes en train de vous habiller, que vous êtes en train de vous dire « j'ai rien à me mettre ». Oh, c'est terrible, cette étape de la journée, vraiment, où t'es... Moi, je m'assieds sur mon lit devant ma garde-robe, je me dis « mais j'ai rien à me mettre ». Et vraiment, je suis là, les tiroirs ouverts, à regarder ces tiroirs comme si une tenue allait apparaître par magie. Bref, vous nous dites tout ça sur le WhatsApp.
0: C'est formidable quand même, parce que moi, je reçois le message tous les matins qui dit « ah Mario, je vais être en retard ». Bah oui, tu m'étonnes si tu restes assise devant ta garde-robe.
1: Mais non,
0: oui.
1: Je sais pas quoi mettre. Alors parfois, j'essaye de préparer la tenue la veille, mais même, alors c'est la veille que je suis assise comme ça sur mon lit à tout regarder. On me dit,
0: d'accord.
1: Il n'y a vraiment rien qui apparaît par magie, ça ne fonctionne pas comme ça.
0: C'est parfois un peu bizarre, mais on ne va pas lui dire. 0471 200 300, c'est le numéro du WhatsApp, allez-y. C'est quoi le programme de ce vendredi? Vous nous répondez là-dessus, évidemment. On vous a prévu Gordo pour la suite avec Loco Loco, morceau de l'été.
1: Ouais, et puis là, tout de suite, on va faire un petit tour sur les routes.
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1: 6h31, comment ça se passe sur les routes?
0: Faites attention si vous circulez sur la Nationale 6 à hauteur de Tubize, il y a une situation dangereuse. Un bâtiment qui menace de s'effondrer, la chaussée est fermée dans les deux sens. Il y a une déviation locale qui est mise en place pour le moment. Sur le ring de Bruxelles, accident qui avait lieu sur donc à hauteur de Jette, hein, sur ce ring de Bruxelles. On vous signale que c'est la fin pour le moment, vous pouvez reprendre la circulation de manière tout à fait normale. On va continuer 50 Cent dans un instant et puis Gordo comme promis. Le voici.

0: Tame Impala dans un instant avec Jenny. Bon, on va écouter Dracula. Il y aura Camille Mbé aussi avec Rien à fêter. Dans la suite sur Tipeee.
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0: Mais avant ça, même si on a les yeux encore un peu collés à 6h38, il est temps de débattre.
2: Ouais, parce que ce vendredi, vous allez peut-être inviter des potes à la maison. Peut-être que vous le faites ce week-end. Et quand on invite des potes, ben on invite nos potes proches.
0: Ouais.
2: Oui, parfois dans le groupe, c'est vrai qu'il arrive... Est-ce qu'il y ait des gens qui soient là, qui fassent partie de ce groupe, avec lesquels on a un petit peu moins de liens et du coup, on se sent parfois un petit peu obligé de les inviter. Est-ce que ça vous arrive ?
0: Non.
2: C'est vrai ?
0: Non. Si tu fais une soirée chez toi que t'invites tes potes, en général, il n'y a que les gens que t'as invités qui viennent. Sauf si t'as ce fameux pote qui dit « Ah oui, mais je suis avec un tel et du coup, je vais l'inviter aussi. »
2: C'est plutôt dans ce cas de figure.
0: D'accord.
2: Tu vois ?
0: Et là, tu te sens un peu obligé. Tu te dis « Oui, viens avec. » Enfin, tu vois.
2: Exactement.
0: Ouais, okay.
2: Est-ce que dans ce cas, t'es pour ou contre inviter quelqu'un juste par politesse ?
0: Je suis mitigé. Si je le connais pas, pourquoi pas ? Tu vois ? Parce que je dis, hop, c'est peut-être une nouvelle personne qui est très très sympa, donc j'ai pas de préjugés à l'avance. Après, si tu sais que c'est le gars chiant que t'as pas envie de voir, non.
2: Ouais. Bah donc t'es plutôt ouais t'es mitigé.
0: Ouais.
2: Moi je t'avoue en fait j'ai envie de dire que je suis contre parce que c'est chez toi tu fais ce que tu veux.
0: Ça exactement.
2: Mais parfois tu sais pas parfois t'es un peu bloqué et donc t'es obligé d'inviter la personne parce que si tu le fais pas il y aura des conséquences parce que si tu le fais pas ça va mal se passer après parce que
0: tu vois.
2: Non tu trouves pas?
0: Je sais pas. Ça se passe mal,
2: enfin, etc. Tu vois. Non, je sais pas.
0: Ouais, je sais pas. Tu rentres dans les histoires que si t'as envie, finalement, tu nies le truc, tu vois. Après, moi, je suis pas du genre à me prendre la tête. Hein.
2: Ouais, mais moi, c'est plutôt, tu vois, genre chez moi, c'est mon cocon. J'invite pas n'importe qui chez moi. Donc, déjà, de base, quand il y a des gros groupes, je préfère inviter les personnes séparément et au moins, j'invite pas n'importe qui chez moi.
0: Ouais.
2: Mais par contre, il y a des moments où tu fais une fête avec plein de gens et on te dit « je viens avec cette personne ». T'es en mode « ok, super ». Oui, bien sûr, viens.
0: Comment vous réagiriez-vous ? Est-ce que ça vous est déjà arrivé de faire une petite ou une grosse soirée chez vous, peu importe, et de vous retrouver avec des gens finalement qui ont été invités par vos potes que vous avez invités et vous êtes d'accord ou vous n'êtes pas d'accord ? C'est ce qu'il faut nous expliquer.
2: Sujet peut-être un peu touchy, mais vous nous dites sur le WhatsApp 0471 200 300, est-ce que vous vous êtes déjà retrouvé dans ce cas-là ou pas ? Est-ce que chez vous, non, c'est uniquement vraiment vos amis, vos proches qui viennent à la maison, ou bien est-ce que chez vous, tout le monde est le bienvenu ? Parce qu'il y a ça aussi, il y a des endroits où vraiment tout le monde est le bienvenu et c'est très très chouette. J'avoue que moi, personnellement, mon chez-moi, c'est mon petit cocon.
0: Bah d'accord, moi je suis invité chez Vanessa uniquement quand il y a des travaux à faire.
2: Oui, exactement, d'ailleurs j'ai acheté un miroir, tu viendras quand?
0: Voilà.
2: Il faut faire des trous dans le mur pour placer le miroir.
0: Elle fait sa demande en direct. Bon, vous réagissez sur le WhatsApp de Tipeee 0471 200 300, c'est gratuit. Voici Camille Mbé. Putain.

0: 6h46, bon réveil, soir typique, bon début de journée, bon vendredi, beau ça arrive. Débat avec vous ce matin.
1: Ça se passe sur le WhatsApp. On vous pose la question de savoir, et c'est vrai qu'il est très tôt pour réfléchir déjà, mais à 6h47, est-ce que vous êtes pour ou contre inviter quelqu'un juste par politesse? Parfois, on a des groupes de potes et puis y a cette personne qui en fait partie, ou cette personne qui est l'ami d'un ami, le conjoint d'un ou d'une amie aussi. Enfin, voilà, et c'est parfois compliqué de dire venez pas avec cette personne-là. Est-ce que vous êtes pour ou contre inviter quelqu'un juste par politesse?
0: D'autant plus que ça passe ou ça casse. Hein. Parfois, c'est quelqu'un de très sympa. Parfois, on a pas forcément envie de la revoir. 0471 200 300, je dis là, mais ça peut être le aussi, bien évidemment.
1: Évidemment. Hein, tu parles de qui, Mario?
0: Personne.
1: T'as des choses à nous avouer?
0: Non.
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0: Mauvais Joe pour la suite sur Tipeee. Avant ça, on est en plein débat ce matin, juste avant 7h.
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0: Débat que vous faites avec nous sur le WhatsApp de Tipeee. 0471 200 300, c'est le numéro pour continuer à réagir.
2: On vous pose la question de savoir si vous êtes pour ou contre inviter quelqu'un juste par politesse. Parfois, il y a des moments comme ça où on fait quelque chose, un événement, et on se sent un peu obligé d'inviter une autre personne, soit parce que cette personne fait partie du groupe de potes et voilà, c'est comme ça, soit parce que c'est le conjoint, la conjointe de quelqu'un, on ne l'apprécie pas trop, mais il faut quand même parce que c'est poli. Vous avez réagi sur le WhatsApp 0471 200 300.
0: Il y a Pierrot qui nous dit: pour moi c'est comme Mario, si c'est quelqu'un que j'apprécie pas, ben je l'invite pas, et il a raison, je trouve. Il a raison.
2: On a un message de Alex qui nous dit: moi je me suis déjà retrouvée dans le cas, c'est pas facile, mais parfois on n'a pas le choix. Mélanie qui elle dit: moi je suis totalement contre, franchement j'ai pas envie de me prendre la tête le jour même, donc franchement si je peux choisir à l'avance qui vient ou qui ne vient pas, c'est bien plus facile.
0: Après imagine, t'aimes pas la copine ou le mec de ton meilleur pote, tu vois,
2: ouais,
0: tu l'invites, ben t'es un

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2: Gol, Mario.
3: Ah si, elle parlait de moi.
2: T'es toujours le bienvenu, évidemment. Évidemment, t'es le premier invité.
3: C'est gentil, mais c'est même pas vrai.
2: Oh, bon, il sera le deuxième, ça va.
3: Il sera 7h dans un instant, on va aller jusque-là. Avec Drake, voici One Dance sur Typique. Bon début de journée.

0: On va démarrer une nouvelle heure sur Typique avec Zao.
1: Alors je suis partie comme Caroline.
2: Accompagné de MC Solar, on écoutera Comme Caroline. On va retrouver Coldplay aussi.
0: Vous avez reconnu Viva la Vida, eh bien on l'écoutera dans un instant. Bonjour tout le monde. Ça y est, on est vendredi 31 juillet aujourd'hui. Salut Vanessa.
2: Salut Mario, bonjour tout le monde. Bienvenue, c'est le réveil de Typique.
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2: 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À 7h, on s'informe, c'est avec toi Mario.
0: Plusieurs centaines de personnes sont entrées hier dans l'enclave espagnole de Ceuta depuis le Maroc. Plus de 1500 migrants sont déjà rentrés illégalement sur ce territoire ces derniers jours. Hier, les autorités marocaines ont tenté de les repousser à l'aide de matériel anti-émeute. 18 personnes ont perdu la vie alors qu'elles tentaient certainement de rejoindre l'enclave espagnole à la nage. Le gouvernement espagnol a annoncé que des soldats seraient déployés pour garantir la sécurité sur ce territoire de la côte nord de l'Afrique. Première journée un peu optimiste hier en une semaine de méga feu en Gironde. Le feu est toujours stable. Selon la préfète de la région, un retour à la vie normale est envisageable à présent. Des milliers de personnes ont pu rentrer chez elles hier. Le mouvement islamiste palestinien du Hamas a accepté de ranger ses armes. Si Israël se retire de la bande de Gaza, c'est un accord décidé dans le cadre de la deuxième phase du cessez-le-feu entre le Hamas et Israël. C'est un accord annoncé en grande pompe sur son réseau social par Donald Trump. Il a été

0: conclu via le fameux Conseil de la paix créé par le président américain. L'accord prévoit un retrait progressif de l'armée israélienne à mesure des avancées du désarmement des groupes armés palestiniens. Une réunion entre pays médiateurs est prévue pour discuter de sa mise en œuvre. En mode sport, football, Anderlecht poursuit sa route en Europa League. Les Mauves ont battu les Suédois de Hammarby, 3-1. Au prochain tour, Anderlecht rencontrera les Grecs du PAOK Salonique. En conférence Ligue, la Gantoise se qualifie aussi pour la suite. La victoire s'est jouée au tir au but après un nouveau 0-0 contre les Ukrainiens de Tcherkassy. 7h02, vendredi matin, la météo, ça donnera quoi?
1: La météo qui est un peu mitigée, on aura droit à un petit peu de tout, un ciel entre nuages et soleil, quelques petites gouttes de pluie, et puis des températures par contre qui restent agréables, 22 degrés à la mer, 28 sur Bruxelles, de 26 à 29 degrés sur le sud du pays. Bon voilà, peut-être que vous allez devoir courir entre les gouttes, mais après ça va, c'est pas si mal que ça.
0: On va profiter de ce vendredi, quoi qu'il arrive, de toute façon, avec Coldplay dans un instant, avec Zao aussi, et puis avec les nombreux cadeaux que vous remportez tous les jours sur Tipeee.
1: Vous savez qu'on vous gâte, c'est pas parce que c'est les vacances qu'on ne pense pas à vous. On a plein de chouettes cadeaux, et notamment des cadeaux dont vous allez pouvoir profiter entre potes, en famille aussi. On vous explique dans un instant comment jouer.

0: 7h05, Aya Nakamura dans un instant, Coldplay aussi. Typique, Typique Pop. Et puis du cadeau pour vous comme tous les jours sur Typique. On vous fait plaisir.
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1: Bonjour, bonjour, 7h12. Merci d'être branché sur Typique ce matin. Bienvenue si vous venez d'ouvrir les yeux, de vous brancher. Courage aux bosseurs de ce vendredi.
2: Il y en a qui sont déjà sur la route, c'est le cas de Marco. Direction le boulot, ça se passe sur le WhatsApp 0471 200 300. Vous pouvez nous envoyer toutes vos photos. Ça fait longtemps qu'on n'a plus les photos de vos animaux de compagnie. Comment ils vont vos loulous là?
1: Oui, c'est vrai. Envoyez-nous tiens sur le WhatsApp de Typique 0471 200 300. C'est complètement gratuit. Ça nous ferait plaisir de les voir ce matin.
2: Ouais, les petits chachas, les chiens, les petits lapinous. Et puis vous nous dites aussi comment ils s'appellent. On adore les animaux.
1: Alors, 7h13, on va jouer dans un instant. Restez là. On va écouter OMI aussi.
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0: 7h21, Katy Perry nous rejoindra dans un instant sur Typique.
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0: Et avant ça, Jonathan est avec nous ce matin pour relever du défi. Salut Jonathan.
2: Salut Jonathan.
3: Bonjour.
2: Jonathan qui aime l'aventure. Est-ce que ça veut dire que tu vas tenter le quick jump si tu repars avec tes accès pour Arboréo?
3: Directement, on va faire ça en famille. Ah,
2: hein. Trop chouette.
0: Très, très cool. Il faut être courageux quand même pour le quick jump. C'est un espèce de saut à l'élastique quand même. Enfin, t'es face au vide, quoi. T'as plusieurs mètres de dénivelé et tout. C'est. Ouais, moi, je saurais pas.
2: T'en as déjà fait, toi, Jonathan?
3: Non, mais j'ai pas peur.
2: Bon, écoute,
3: vraiment,
0: très, très bien.
3: L'aventure.
0: Parfait. Jonathan, tu n'auras pas peur du jeu auquel on va jouer pour le coup ce matin non plus. Ce sera un jeu musical.
2: Et ce sera ce matin.
1: Le Reverse.
0: Tu vas entendre 4 extraits musicaux, Jonathan. Ces extraits, ils vont être joués à l'envers par rapport aux versions originales. Tu vas devoir en retrouver 2. Donc pour ça, tu nous donnes soit les noms des artistes, soit le titre des morceaux que tu reconnaîtras.
2: L'un okay. ou l'autre, dès que tu as une idée. Et puis si vous voulez jouer avec nous, ça se passe sur le WhatsApp 0471 200 300, c'est gratuit.
0: On est prêt, Jonathan?
3: Top, on y va.
0: Allons-y.

0: Oh, il pense à nous, il pense à nous.
1: Voilà. J'entendais que tu disais, Jonathan ?
2: Je pense à vous, moi aussi.
1: Ah, toi aussi ? Eh ben, on va vérifier.
0: On vérifie.
1: C'est une bonne réponse, il nous fallait l'artiste ou le titre. Je pense à vous, c'est le titre de cette chanson de Pierre Demar.
0: On continue comme ça. Exactement, mais tu avais le titre, donc on compte le point, Jonathan. Prochain morceau.

0: Celui-là n'est pas évident non plus, mais artiste. C'est une artiste, ouais. Révélation belge.
1: Exactement, donc tu la connais peut-être si tu nous écoutes assez régulièrement.
2: Elena ?
1: C'est pas Elena. Écoute, on va passer à l'extrait suivant. Tu as encore deux extraits pour repartir avec peut-être tes accès pour un Arboréo.

0: C'est drôle parce qu'on a l'impression que tu essaies de chanter, mais à l'endroit, ouais, avec une musique.
1: C'est ça, mais en plus, mon anglais est pourri, donc c'est vraiment l'accent belge avant tout.
2: On est sur du souvenir ici.
1: Ouais, c'est Gillo.
0: Non,
2: c'est
0: non.
2: Pas Gillo.
0: C'est pas Gillo.
1: Non, Jennifer Lopez, non.
0: C'est la même personne.
2: En entier, c'est tout.
1: Bah oui, c'est ça en fait.
2: Mais c'est pas elle.
0: C'est pas elle.
1: Il y a même le. Comment il s'appelle, le black, le costaud là.
0: Il y en a plusieurs dans le secteur.
1: Ouais, non, je sais. Il n'y a pas Justin Timberland dedans, non?
2: C'est pas celui-là.
0: Justin Timberland n'existe pas, mais c'est un mix de deux.
1: Timberland, c'est des chaussures, pardon.
2: Ouais,
1: c'est
2: mais
1: matin pour tout le monde,
2: c'est
1: hein,
2: presque
1: désolé.
2: Timberland, mais c'est pas ouais. Ça exactement. Écoute, on a un
0: Jonathan.
2: Dernier extrait. Jonathan, concentration
1: Timbaland.
2: Maximale. Ah, tu disais Timbaland, c'est ouais. Lui. Est-ce qu'on accepterait cette réponse?
1: Je sais plus comment elle s'appelle, la femme là. Ouais, c'est ça.
2: Écoute, c'est un des deux artistes.
0: Il était dessus. Ouais.
2: On va l'accepter.
0: Bravo. Après plusieurs tentatives, plusieurs réflexions.
1: Je vais vous inviter à une frite, hein, parce que franchement, vous le méritez.
2: Avec grand plaisir, quand il faut manger, on est là.
1: On y va, là.
2: Jonathan, on avait donc Pierre Demarre, je pense à vous. C'était Orlane sur le deuxième extrait, La vie sans toi. Et puis Nelly Furtado, Timbaland avec okay. Promiscuous du souvenir. C'est gagné, tu repars avec tes accès pour Arboréo. Félicitations.
1: Un grand merci.
0: Je retiendrai quand même, c'est Justin Timberland. Qui m'a beaucoup fait rire.
1: De toute façon, je vais inventer des chaussures, Justin Timberlake. Alors.
0: Parfait, merci en tout cas, Jonathan.
1: Merci à vous et une bonne journée à vous.
0: Bah, toi aussi, profite bien.
1: Merci. Hein.
0: Ciao. Salut. On va jouer tout à l'heure à nouveau sur Typique, bien évidemment, puisque bah, comme tous les matins, on va vous offrir plus de 2000 euros de cadeaux grâce au jeu du code secret.
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0: On va écouter Cathy Perry, d'accord, c'est Part of Me, puis Taylor Swift aussi.

0: Bon début de journée, merci d'avoir choisi Typique ce matin, 7h32. Réveil de Typique. Bonjour, bonjour, on espère que vous allez bien, que vous soyez dans la voiture ce matin, au boulot déjà pour certains, à la maison pour d'autres, depuis les vacances aussi. On est vendredi, ça y est.
1: On est vendredi, un vendredi qui démarre aussi avec les animaux de compagnie. On vous demandait d'envoyer toutes vos photos de vos animaux. Oh, on est gâtés sur le WhatsApp 0471 200 300. On a un petit chiot, Doggy et Max, le petit chat de 2 ans qui sont hyper potes. C'est les animaux de Valérie. On a le chien de Anto, on a Marius aussi, alias la patate. Très très mignon. On a le chat de Dominique, on a Nala, le petit chien de Rodrigue. Bref, on a plein de photos d'animaux. Pilou aussi qui prend la pose pour Typique, le chat de Steve. Trop mignon. Continuez à envoyer toutes les photos de vos animaux de compagnie sur le WhatsApp 0471 200 300. Peut-être que là, à 7h32, ils viennent de gratter à la porte, soit pour aller manger, soit pour aller faire pipi dehors, soit il est temps de se réveiller, hein, papa, maman, on sort du lit.
0: C'est le début de journée pour eux aussi, hein. Finalement, je regarde toutes vos photos là qui arrivent sur le WhatsApp, c'est très chouette parce qu'on a l'impression qu'ils sont plus doués que nous pour prendre la pose devant
1: un objectif. Ils posent, quoi. Ils posent tous. Attends, c'est adorable. Non, franchement, j'adore.
0: 0471 200 300, vous continuez bien évidemment, on nous envoie vos photos ou toute autre chose, hein. Oui.
1: Il y a même le chat de Sandrine qui pose dans le miroir. Non, mais j'adore. Le chat de Sandrine qui se regarde dans le miroir, c'est incroyable.
0: 0471 200 300, on accepte évidemment toutes vos photos, tous vos petits vocaux aussi, vos petits messages de coucou qui peuvent arriver sur le WhatsApp, ça sert à ça, bien évidemment. Soul, Charlie Winston. On va les écouter dans un instant.
1: Et ça va vous accompagner sur la route. On fait le point d'ailleurs sur les conditions de circulation dans un instant.
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0: 7h34, sort Typique, comment ça se passe sur les routes ce matin?
1: Eh bien, il y a la fin d'un accident sur le ring de Bruxelles à hauteur de Jette en direction de Hall, mais il y a encore des fils résiduels, donc vous perdez 25 minutes. C'est donc à hauteur de Jette en direction de Hall sur le ring de Bruxelles. On a une situation aussi dangereuse sur la N6 à hauteur de Tubize, un bâtiment menace de s'effondrer, la chaussée est fermée dans les deux sens, des déviations locales sont mises en place. À part ça, ça roule, prudence, bonne route à notre écoute.

0: Merci d'être là sur TPX. Shakira, Burna Boy, c'est la suite.
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0: Avant ça, on va se faire un petit sondage auquel vous participez évidemment sur le WhatsApp de TPX 0471 200 300. J'ai appris que 1% des gens se sont quittés de cette manière à la fin d'un premier rendez-vous. Mais comment ils se sont quittés?
2: Si vous avez une idée, c'est sur le WhatsApp 0471 200 300. Moi, je dirais, bon, 1%, c'est rien du tout. Je sais pas, il y en a un des deux qui a fait un malaise. Il a été pris par une ambulance, je sais pas.
0: Non, on n'est pas là-dessus.
2: Horrible.
0: Mais effectivement, c'est un petit pourcentage, 1%. Donc, c'est un truc qui n'arrive pas forcément tout le temps. Et heureusement, 1% des gens se sont quittés de cette manière à la fin d'un premier rendez-vous.
2: 1% par un clin d'œil, je sais pas.
0: Non, c'est pas un clin d'œil.
2: Oh, je sais.
0: C'est léger, hein.
2: Je sais.
0: Oui.
2: En furte pour pas payer l'addition.
0: En furte.
2: Ouais, genre tu pars quoi.
0: De manière furtive.
2: Ouais.
0: D'accord.
2: Exactement. Genre il y en a un qui va aux toilettes et toi tu te casses parce que tu veux pas payer l'addition.
0: Ils se sont pas barrés en furte, non. 1% des gens se sont quittés de cette manière à la fin d'un premier rendez-vous.
2: Hein. Oh, mais j'ai pas d'autre idée. Attends, 1%, c'est rien du tout. 1%.
0: Mm-hmm. Oh. Si vous avez une idée, allez-y sur le WhatsApp 0471 200 300.
2: Ah oui, non, là je sais pas du tout. Mais dites-nous sur le WhatsApp 0471 200 300. Vraiment, j'en sais rien du tout. Mais je suis curieuse d'avoir vos idées.
0: Peut-être que vous avez une idée, on attend les vôtres évidemment. On va revenir sur ce sondage avec la solution dans un instant. 0471 200 300.
2: Tout ce qui vous passe par la tête, c'est gratuit de toute façon, c'est le WhatsApp de Tipeee.
0: On sait que c'est pas en furte.
2: Ouais, on sait. D'accord. Que c'est pas ça, c'est pas un malaise du coup pris par une ambulance, c'est pas un clin d'œil non plus.
0: Elle remarque même pas quand je me moque d'elle.
2: Mais si, je remarque, mais j'ai l'habitude. Oh, 0471 200 300.

0: 7h49, sortez pieds qu'on espère que ce vendredi démarre bien pour vous tous, au boulot, à la maison, peut-être au petit-déj. Hein. Pour tous ceux qui, le matin, comme ça, ont le temps de déjeuner, profitez. On était avec vous sur Typique.
1: Et si vous avez votre téléphone à la main, tant mieux. Prenez le numéro du WhatsApp 0471 200 300, numéro totalement gratuit parce qu'il y a un sondage qui est en cours. C'est à vous d'y répondre.
0: 1% des gens se sont quittés de cette manière à la fin d'un premier rendez-vous. Mais comment ils se sont quittés?
1: Vous nous dites ça sur le WhatsApp. C'est gratuit. Allez-y, on fait le point sur vos réactions dans un instant.
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0: 80% des gens se sont déjà quittés de cette manière à la fin d'un premier rendez-vous. Mais comment ?
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0: 1%, c'est pas beaucoup.
2: Non, 1%, c'est pas beaucoup, mais ça vous a inspiré sur le WhatsApp 0471 200 300. On a Angelo qui nous dit avec son ex qui arrive au restaurant.
0: Ah non, c'est pas ça.
2: Vi nous dit l'un des deux a été malade.
0: Non.
3: Xavier, un petit peu sorti tout seul.
2: Il fallait que ça parle de prout, hein, de grand malade.
0: Évidemment, mais on n'est pas
2: bon
0: là-dessus.
2: Bon appétit si vous passez à table. Alexandra, en s'embrassant.
0: C'est pas en s'embrassant, justement.
2: Alison.

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2: Peut-être que ce dispatch de, je sais pas moi, de
3: 50-50, ouais. Payé, ouais, je sais pas. Je sais pas, ou alors des idées totalement contradictoires, certains avis vraiment qui divergent, et alors du coup, ouais, tu finis par t'insulter, mais...
2: Oh, c'est vrai que tu peux avoir des sujets de conversation qui partent en live. D'ailleurs, peut-être que vous avez déjà, je sais pas moi, vécu ce genre de rendez-vous où ça part totalement en live à la fin, on n'est pas d'accord, et peut-être pas qu'on s'insulte, enfin peut-être qu'on s'insulte pas, mais peut-être qu'on on se dispute un peu, ouais.
3: Est-ce que c'était un premier rendez-vous? Dites-nous sur le WhatsApp 0471 200 300, je suis hyper curieuse de savoir si ça vous est déjà arrivé.
2: On va démarrer une nouvelle heure dans un instant. Avant ça, Louisa,
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0: On démarre une nouvelle heure dans un instant sur Tépic avec Lost Frequencies.
1: On aura Cameron Whitcomb aussi dans un instant.
0: Allez, ce sera pour démarrer 8h dans un instant. Bonjour tout le monde. On est vendredi, aujourd'hui vous êtes sur Tépic, 31 juillet. Salut Vanessa.
1: Salut Mario, bonjour tout le monde. Bienvenue, c'est le réveil de Tépic, on démarre la journée ensemble. 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RTBF Tépic, il est 8h01. Mais avant tout ça, à 8h on s'informe, c'est avec toi Mario.
0: Plusieurs centaines de personnes sont entrées hier dans l'enclave espagnole de Ceuta depuis le Maroc. Plus de 1500 personnes sont déjà rentrées illégalement sur ce territoire ces derniers jours. Hier, les autorités marocaines ont tenté de les repousser à l'aide de matériel anti-émeute. 18 personnes ont perdu la vie alors qu'elles tentaient certainement de rejoindre l'enclave espagnole à la nage. Le gouvernement espagnol a annoncé que des soldats seraient déployés pour garantir la sécurité sur ce territoire de la côte nord de l'Afrique. Première journée un peu optimiste hier en une semaine de méga feu en Gironde.

0: Le feu est toujours stable. Selon la préfète de la région, un retour à la vie normale est envisageable à présent. Des milliers de personnes ont pu rentrer chez elles d'ailleurs hier. Le mouvement islamiste palestinien du Hamas a accepté de ranger ses armes si Israël se retire de la bande de Gaza. C'est un accord décidé dans le cadre de la deuxième phase du cessez-le-feu entre le Hamas et Israël. C'est un accord annoncé en grande pompe sur son réseau social par Donald Trump. Il a été conclu via le fameux Conseil de la paix créé par le président américain. L'accord prévoit un retrait progressif de l'armée israélienne à mesure des avancées du désarmement des groupes armés palestiniens. Une réunion entre pays médiateurs est prévue pour discuter de sa mise en œuvre. Un mot de sport, football, Anderlecht poursuit sa route en Europa League. Les Mauves ont battu les Suédois de Hammarby 3-1. Au prochain tour, Anderlecht rencontrera les Grecs du PAOK Salonique. Et puis en Conference League, la Gantoise se qualifie aussi pour la suite. La victoire s'est jouée au tir au but après un nouveau 0-0 contre les Ukrainiens de Tcherkassy. 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Au niveau météo, aujourd'hui, ça donnera quoi?
1: Au niveau météo, on aura un petit peu tous les quatre saisons en une journée avec des nuages, du soleil de temps en temps, de la pluie aussi hein, qui fera son retour et des températures par contre agréables. On attend 22 degrés, ça c'est sur la côte, 28 degrés au maximum sur Bruxelles et de 26 à 29 degrés sur le sud du pays. Côté température, ça va, hein, on va pouvoir profiter, on ne doit pas non plus mettre les gros pulls, mais c'est vrai que peut-être qu'il va falloir marcher entre les gouttes.
0: On vous souhaite un très très bon vendredi, quoi qu'il arrive. Il le sera peut-être pour vous dans un instant, puisqu'il y a 2000 euros de cadeaux à gagner à tous les jours sur Typique.
1: Imaginez un petit peu repartir avec tout ça. 2000 euros de cadeaux de grand matin pour bien démarrer le week-end. C'est tout ce qu'on vous souhaite. On va vous dire comment jouer dans un instant.

0: C'est le moment de monter un peu le son de la radio là ce matin, puisque bah, comme tous les jours, il y a 2000 euros de cadeaux qui sont dans un coffre et ils sont pour vous.
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2: 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Et il arrête pas de me dire depuis ce matin qu'il en a marre de moi.
0: J'ai besoin d'un peu de vacances.
2: T'inquiète, il y en a plein d'autres qui voudraient que je fasse une émission avec eux. Hein. Okay. Ah, si tu le dis trop fort, je te vire du studio.
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0: Cameron 8.com, on l'écoute ce matin sur Tipeee. Bon début de journée, bon réveil, bon boulot si c'est déjà le cas pour vous. Hein.

0: 7h13, vendredi matin, 31 juillet aujourd'hui. Courage pour la journée de boulot peut-être, si c'est le cas de chez vous. Si vous êtes en vacances, eh bien, profitez.
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0: On va écouter les BTS dans un instant. Et tout le monde parle d'eux, non pas parce qu'ils sont géniaux, non pas parce que leur morceau cartonne, mais parce que on a appris qu'ils avaient refusé d'être nommés aux Grammy Awards 2027. Mais qu'est-ce que c'est que cette histoire?
6: Mais ouais, surtout que c'est une énorme récompense dans le milieu musical. Ça réagit pas mal, une décision assez forte suite à la création d'une nouvelle catégorie qui récompense les meilleures performances de musique.
0: Ouais.
6: Musique pop. Musique pop asiatique. Et donc, selon les BTS, la musique ne devrait pas être jugée en fonction de sa langue, de son origine géographique.
0: D'accord. Et du coup, c'est vrai qu'on a vu qu'ils avaient publié un message sur les réseaux sociaux. Ils expliquent vouloir que leur travail soit écouté et apprécié pour ce qu'il est avant d'être enfermé dans une catégorie spécifique. Je ne suis pas forcément d'accord, mais...
6: C'est vrai
0: non.
6: Bon, en tout cas, pour eux, ça ne passe pas. Moi, je peux comprendre, je t'avoue. En tout cas, les organisateurs des Grémis comprennent eux aussi. Ils disent respecter ce choix, mais ils regrettent quand même leur absence. Il rappelle que cette nouvelle récompense, elle a été créée pour mettre en avant la diversité, le rayonnement de la pop aussi asiatique. Et donc voilà, qu'elle n'empêche pas les artistes d'être aussi nommés dans les catégories principales. Et donc oui, ils regrettent un peu qu'ils aient refusé.
0: C'est une belle récompense, non? Il y a des artistes qui rêveraient justement d'avoir ça.
6: On est bien d'accord. Après, s'ils sont pas d'accord, moi je trouve que c'est bien de le dire aussi, tu vois.
0: Exactement.
6: Si ça va pas dans leur sens, moi je trouve ça très bien, je respecte.
0: Et ça ne nous empêchera pas de les écouter dans
6: un
0: instant. Ils arriveront avec Swim, sorti Pick Summer aussi dans la foulée. Restez là.
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0: 8h22, bon début de journée, merci de nous avoir choisi ce matin. Charlie XX, dans un instant, il y aura Teddy Bear aussi avec son tout dernier morceau qui cartonne. S'appelle Chaussure Rose, on l'écoutera.
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0: Ça, c'est votre mission tous les matins en venant sur Tipeee, puisque tous les matins, il y a plus de 2000 euros de cadeaux pour vous. Et pour tenter de les remporter ce matin, on a Sophie. Salut Sophie.
2: Salut Sophie.
3: Salut.
2: Sophie, on nous a soufflé dans l'oreillette que tu vas bientôt te marier. Félicitations déjà.
0: Bravo Sophie.
3: Merci, c'est gentil.
2: Petite question, voilà. Ça fait combien de temps que vous êtes ensemble? Je suis hyper curieuse, moi.
0: Oui.
3: Alors, ah oui, ça va faire 23 ans.
0: Wow. Ah oui, quand même.
2: Oh là là.
3: On s'est rencontrés, on avait 17 ans.
2: Oh, dis, c'est beau, c'est super beau. Tu sais ce qui serait encore plus beau? Que tu repartes ce matin avec plus de 2000 euros de cadeaux. Je rappelle que dans ce coffre que tu vas tenter d'ouvrir, Sophie, il y a un séjour avec nuitée plus petit déj au domaine de Bras. Il y a un Babyliss Curls Wave Movement. Il y a un pass de 3 jours pour le festival Puckle Pop, une télé Samsung dernière génération, un casque Sennheiser Momentum 4, un bon de 200 euros chez Brico pour faire des travaux dans ton jardin, dans la maison, peu importe, 4 accès pour Forestia avec les repas. Tout ça ce matin, Sophie, ce sera peut-être pour toi. J'espère que t'as écouté la radio et que t'as écouté Tipeee hier, parce qu'on était super proches.
0: Alors,
3: j'ai écouté.
0: Parfait. Sophie, on va vérifier tout de suite cette combinaison à 4 chiffres qui permettrait peut-être d'ouvrir le coffre du premier coup ce matin.
3: Alors, je pense à 92 063.
2: 92 000, il y a des chiffres en trop là. C'est 4 chiffres.
0: 92 063.
3: Mm-hmm. 92 63, pardon.
2: Ah, 92 63, oui, j'allais dire. C'est le stress, c'est pas grave.
3: C'est vous.
2: 92 63, 9263. On va vérifier.
0: Je suis pas sûr. On va vérifier ça quand même, Sophie.
3: Bravo
2: Sophie.
3: Vous êtes invitée au mariage.
2: Ah, Sophie, bravo!
3: Oh, vous êtes invitée au mariage.
2: Oh, félicitations!
0: Tu repars
3: merci,
0: ce matin.
3: Merci.
0: Avec plus de 2000 euros
3: pas,
0: de cadeaux.
3: Ah,
0: nous non plus.
2: J'ai des frissons. Félicitations, Sophie. Ah, tu repars avec tous ces cadeaux. C'est pour toi.
3: Là, j'ai du mal à y croire.
2: On entend l'émotion dans ta voix. Oh, c'est un beau cadeau de mariage. Franchement,
3: dis. Mais vous êtes invitée. J'espère que vous viendrez.
2: Avec plaisir,
0: Sophie.
2: Félicitations. Oh là là. Mais vraiment, j'en reviens pas. Là, c'est un énorme cadeau de mariage. Pour toi, vous allez pouvoir en profiter.
3: Ah oui. Je crois que c'est très typique le meilleur sponsor que ça met dans notre mariage. Il n'y en a aucun qui sera aussi généreux que typique. Hein.
2: Mais comme quoi, il faut écouter vraiment tous les matins. Hier, la fourchette était super petite. On était vraiment à quelques chiffres près. Et là, ce matin, c'est pour toi. Mais ouais, et tout est tombé d'un coup comme ça. Oh, ça nous fait tellement plaisir de t'offrir tous ces cadeaux, Sophie.
0: On te souhaite de bien en profiter, en tout cas.
3: Merci, typique, parce que c'est une radio que j'écoute depuis toujours.
2: Oh, ça fait plaisir.
3: Voilà, et peu importe qui anime, c'est toujours chouette, c'est divertissant, c'est ludique. Et voilà, il faut écouter Tipeee.
2: Mais ça nous touche vraiment.
3: Il faut écouter Tipeee et il faut jouer aussi, parce que c'est pas.
0: Ça n'arrive pas qu'aux autres. Hein,
3: ça n'arrive pas qu'aux autres. Ouais. En tous les cas, je vous remercie. Merci aussi, mon conjoint vous remercie.
2: Avec grand plaisir, profitez de tout ça. Et encore félicitations pour ce mariage après 23 ans de vie commune. Franchement, c'est très beau. C'est très, très beau.
3: Et là aussi, il faut y croire.
0: À bientôt, Sophie. Merci pour tous ces mots, en tout cas.
3: Merci beaucoup.
0: Belle journée à toi. Profite bien. Ce coffre est tombé.
2: J'en ai des frissons.
0: Ce qu'on va faire de notre côté, parce que le coffre il revient demain, on va rejouer demain, donc on va le remplir avec plus de 2000 euros de cadeaux à nouveau, pour que demain vous puissiez jouer aussi, vous que nous avez écouté ce matin. Après, ce que dit Sophie, c'est pas bête.
2: Non, c'est
0: si vous voulez vraiment mettre toutes les chances de votre côté pour tenter de l'ouvrir du premier coup, en fait il y a qu'un truc à faire, c'est d'être branché tous les jours.
2: Mais c'est ça, être branché. Vous êtes nombreux aussi à prendre des petites notes. Parfois vous envoyez vos petites notes sur le WhatsApp, des photos avec tous les chiffres possibles, les combinaisons possibles. Il faut écouter tous les matins. Tenter sa chance aussi. Regardez, 2000 euros de cadeaux. Franchement, moi, je reviens.
0: C'est incroyable.
2: Vraiment, j'ai des frissons, quoi.
0: C'est incroyable. Voilà. Bravo à Sophie. Ce sera peut-être à votre tour, demain, la semaine prochaine, peu importe. Soyez bien branchés. Nous, on n'a pas terminé. On continue à se faire plaisir, évidemment. Il y a la battle qui va arriver dans un instant. C'est vous qui allez départager les morceaux qu'on vous proposera dans un instant. Avant ça, Teddy Bear.
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0: 8h32, sort typique, on va écouter Beyoncé dans un instant. Bonjour, bonjour, on espère que vous allez bien. Ça ne peut qu'aller finalement, puisqu'on est vendredi aujourd'hui. Dernier jour de la semaine.
1: Ouais, demain peut-être un samedi où vous allez pouvoir vous reposer, ou peut-être que vous réfléchissez déjà, vous anticipez déjà la soirée de ce soir. Qu'est-ce que vous allez faire, si vous allez sortir ou bien petit repos à la maison, ça fait du bien. Perso,
0: ouais.
1: Ce vendredi, à moins que je change d'avis, repos à la maison.
0: Eh bien moi, c'est tout le contraire. J'ai envie de faire un truc, mais je sais pas quoi.
1: Mais non.
0: Ah si.
1: Mais quand il a envie de faire quelque chose, il m'invite pas. Évidemment.
0: Mais si.
1: Évidemment. Hein.
0: Après, d'abord, j'ai l'idée, puis je t'invite. Ben vas-y, on fait un truc.
1: Vas-y, tu veux faire quoi?
0: Bah, je sais pas. Justement, je te dis, je sais pas. Inspirez-moi sur le WhatsApp 0471 200 300. C'est quoi vos plans là pour ce soir?
1: Après, je sais pas si c'est une bonne idée. Il y en a un des deux qui doit être en forme pour demain matin quand même.
0: Ah oui, c'est vrai. On travaille.
1: Ah, c'est
0: demain.
1: Vrai, on travaille. Oh, oui, c'est oui. Pas vrai.
0: On sera là avec vous demain matin. Beyoncé. Dans un instant, Bruno Mars aussi. Et puis, dans les prochaines minutes, on va surtout vous dévoiler les morceaux de la battle de ce matin.
1: Ça va être très très serré à mon avis ce matin, parce qu'on a choisi des morceaux de compète tous les deux. Restez là, on vous donne déjà le numéro du WhatsApp 0471 200 300.
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1: 8h et quasiment 35 minutes. Comment ça se passe sur les routes, Mario?
0: Faites attention si vous circulez sur la Nationale 6 à hauteur de Tubize. La situation est dangereuse par là. Il y a un bâtiment qui menace de s'effondrer. La chaussée est fermée dans les deux sens. Il y a des déviations qui sont mises en place localement. Sur le ring de Bruxelles, cet accident qui a eu lieu sur le ring, donc à hauteur de Jette en direction de Hall, est en train de se résorber. Donc ça roule plutôt bien de ce côté-là. Pour le moment, prudence, bonne route avec Typique.

0: Stromae et Pomme, c'est la suite sur Typique. Et puis, bah, juste avant ça, vous connaissez le moment, vous savez à quelle heure il arrive, 8h40, aux alentours, c'est la battle. Année 90, 2000, on est là-dedans, on vous propose, Vanessa et moi, chacun un morceau, c'est vous qui nous départagez sur le WhatsApp de Typique.
1: 0471-200-300, des morceaux de compète ce matin, mais je pense que le mien est un peu meilleur. Je vous dis ça parce que ce matin, j'ai été chercher un Louise Attaque, ouais. J'ai été chercher Je t'emmène au vent.
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1: Que tu sois là. Ah non. Et je voudrais.
0: Tu veux le texte?
1: Que tu te rappelles,
0: tu veux les paroles?
1: 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Tu vois, je connais quand même.
0: Ah bah
1: ça
0: tu
1: va,
0: vois.
1: Je me suis trompée de couplet.
0: Moi j'adore Louise Attaque. J'adore. Mais ce morceau il me saoule.
1: C'est vrai?
0: Oui.
1: Oh non, c'est chouette! Pour démarrer ce vendredi, comme ça, dans votre voiture, musique à fond, les vitres un peu baissées, ou alors à la maison, musique à fond, pareil au petit-déj, en vous brossant les dents et en bougeant le popotin, comme ça.
0: Ah, d'accord. Bon, ok.
1: Je me vois bien.
0: On pourrait l'écouter. 0471-200-300, c'est le numéro du WhatsApp. Vous envoyez Vanessa pour écouter Louise Attaque tout à l'heure. Je vous propose, on va rester dans tout ce qui est groupe français.
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1: Ouh là là là là là là là là.
0: Ça c'est Indochine.
1: Et tu crois que tu vas me battre avec ça?
0: Je pense bien.
1: Tu nous ramènes au lit ou quoi?
0: Et alors? Mais non, mais attends, il est bien ce morceau.
1: On n'est pas dimanche matin, c'est pas grasse matin.
0: Mais on est vendredi matin, on est peut-être en congé, on est peut-être en vacances.
1: Les paupières sont lourdes.
0: On a peut-être envie de, tu vois, se démarrer la journée tranquillement et on pourra le faire dans un instant avec Indochine.
1: Je me rendors, attends.
0: C'est quoi ce truie qui ronfle dans le studio?
1: C'est truie, mais ça va ou quoi? Il n'y a plus de filtre.
0: Ah, c'était toi?
1: Il n'y a plus de filtre ici.
0: On est à la ferme. Bon,
1: oh,
0: 0471-200-300, vous envoyez Mario sur le WhatsApp de la radio si vous voulez écouter Indochine tout à l'heure. Ce sera juste avant 9h, histoire de bien introduire Typique à l'ancienne.
1: Honnêtement, je ne comprendrai pas. Là, envoyez Vanessa
0: sur
1: le WhatsApp.
0: Oh, il parle le petit cochon.
1: Vanessa, mais arrête!

0: On approche des résultats de la battle ce matin. 8h50, on écoutera votre choix musical finalement, juste avant 9h. Vous pouvez choisir ce matin entre Louise Attack ou bien Indochine. Deux chouettes groupes finalement.
1: Ouais, on a d'un côté Je t'emmène au vent, de l'autre côté J'ai demandé à la lune. C'est vous qui choisissez, 0471 200 300, c'est totalement gratuit.
0: Pour écouter Louise Attack, il faut envoyer Vanessa. Pour écouter Indochine, il faut envoyer Mario. 0471 200 300. Artiste révélation belge typique. Dans un instant, ce sera Thomas Hamilton.
1: Et il arrive juste après Doja Cat. Bonne journée tout le monde.
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0: Alex Germis, dans un instant, ce sera pour nous mener jusqu'à 9h. Bon, est-ce qu'on a dépouillé les votes de la battle ce matin? Vanessa a perdu?
1: Oh, ne sois pas si content, ne sois pas si content. Je t'avais dit que je demandais à la Lune, on lui a rien demandé à la Lune à part de rester couchée là. Mais c'est vrai,
2: elle
1: est pas nulle. Ah, t'es de mauvais poil parce que t'as perdu quoi, mais je rêve. Oh là là, il est de mauvaise humeur depuis 5 minutes parce qu'il sait qu'il a perdu et qu'on va pas écouter sa musique.
0: Oui, ok, on n'écoutera pas j'ai demandé à la Lune.
1: Mario, tu peux perdre.
0: Oui, c'est vrai, c'est ok de perdre, on peut perdre.
1: C'est ok que tu perds.
0: D'accord, je te la ressortirai un jour, celle-là.
1: Non, je dis toi, pas moi, toi évidemment.
0: Typique à l'ancienne dans 2 minutes. Juste avant, on s'écoute le choix de Vanessa pour le coup. Allez.

0: si on démarrait ce typique à l'ancienne?
1: Eh bien, on va le faire tout de suite.
0: Bonjour tout le monde, le meilleur des années 90 et 2000 dans un instant. Salut Vanessa.
1: Salut Mario, bonjour tout le monde, bienvenue. Vous avez choisi typique pour démarrer cette journée. 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RTBF typique, il est 9h01. Avant tout ça, à 9h on s'informe, c'est avec toi Mario.
0: Plusieurs centaines de personnes sont entrées hier dans l'enclave espagnole de Ceuta depuis le Maroc. Plus de 1500 migrants sont déjà rentrés illégalement sur ce territoire ces derniers jours. Hier, les autorités marocaines ont tenté de les repousser à l'aide de matériel anti-émeute. 18 personnes ont perdu la vie alors qu'elles tentaient certainement de rejoindre l'enclave espagnole à la nage. Le gouvernement espagnol a

0: annoncé que les soldats seraient déployés pour garantir la sécurité sur ce territoire de la côte nord de l'Afrique. Première journée un peu optimiste hier en une semaine de méga feu en Gironde. Le feu est toujours stable. Selon la préfète de la région, un retour à la vie normale est envisageable à présent. Des milliers de personnes ont pu rentrer chez elles hier. Le mouvement islamiste palestinien du Hamas a accepté de ranger ses armes si Israël se retire de la bande de Gaza. C'est un accord décidé dans le cadre de la deuxième phase du cessez-le-feu entre le Hamas et Israël. C'est un accord annoncé en grande pompe sur son réseau social par Donald Trump. Il a été conclu via le fameux Conseil de la paix créé par le président américain. L'accord prévoit un retrait progressif de l'armée israélienne à mesure des avancées du désarmement des groupes armés palestiniens. Une réunion entre pays médiateurs est prévue pour discuter de sa mise en œuvre. Sport football, Anderlecht poursuit sa route en Europa League. Les Mauves ont battu les Suédois d'Amarby 3-1. Au prochain tour, Anderlecht rencontrera les Grecs du PAOK Salonique. Et puis en Conference League, la Gantoise se qualifie aussi pour la suite. La victoire s'est jouée au tir au but après un nouveau 0-0. C'était contre les Ukrainiens de Tcherkassy. La météo, 9h03, ça donnera quoi pour ce vendredi?
1: Eh ben c'est pas mal, mais quand même, peut-être une petite goutte de pluie près de chez vous, avec un ciel un peu plus nuageux, un rayon de soleil qui va essayer de se frayer par là. Et puis, des températures qui restent agréables. Hein. 22 degrés, ça c'est sur la côte si vous y êtes pour les vacances. 28 degrés à Bruxelles et de 26 à 29 degrés sur le sud du pays.
0: Passez tous un bon vendredi. On démarre typique à l'ancienne.

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0: Il y aura 4 des Luna dans un instant sur Tipeee.
1: Et d'ailleurs, 4 des Luna, c'est la proposition de Justine sur le WhatsApp 0471 200 300. On vous disait que vous pouviez envoyer toutes vos propositions. C'est totalement gratuit et que vos morceaux allaient peut-être passer. Justine, elle l'a fait et c'est le cas. Peut-être que le vôtre passera plus tard. Continuez à envoyer tous vos messages 0471 200 300.
0: Il y aura Kevin Little aussi, Turn On Me, sur Tipeee, 9h27. Bon début de journée, bon vendredi avec nous.

0: Est-ce que ce morceau vous a réveillé?
1: Moi j'aime bien, franchement c'est le genre de souvenir qu'on n'entend pas assez.
0: Il y aura Leslie dans un instant avec Pardonner, il y aura FL65 aussi.
1: C'est facile les paroles.
0: Ah oui, ils sont pas pris la tête. Hein. On continue encore.
1: J'allais te poser la question. 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Écoute, je peux continuer toute la chanson.
0: Mais il est très très bien ce morceau. On va l'écouter dans un instant. Évidemment, sur Typique, dans ce Typique à l'ancienne. On est parti jusqu'à 10h. 0471 200 300, c'est le numéro du WhatsApp pour faire vos choix musicaux.
1: 0471 200 300, c'est gratuit. Et puis dans un instant, on va aussi vous dire comment repartir avec 2000 euros de cadeaux.
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0: La suite, Edouard Maya. Dans un instant, il y aura James Blunt aussi. Avant ça, on va vous donner une bonne raison de vous lever bientôt demain.
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0: C'est tout ce qu'on vous souhaite. Rendez-vous demain entre 6h et 9h évidemment.
2: Entre 7h et 11h. Attention, demain on est samedi.
0: Ah oui, c'est vrai. Waouh. Ah oui.
2: Grâce mat demain.
0: Allez, James Blunt.

0: vos choix musicaux qui arrivent sur le WhatsApp de Tipeee sont absolument excellents. C'est le choix de François qu'on va écouter tout à l'heure. Est-ce que tout le monde valide?
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0: J'en vois deux qui s'ambiancent dans le studio. Je dis deux parce qu'il y a Vanessa, ça on a l'habitude, mais il y a Anthony qui nous a rejoint aussi.
2: J'adore moi.
3: On va former les Backstreet Boys ensemble. Bon, je suis une fille, mais c'est pas grave.
0: Ils étaient un peu plus que trois.
3: Mais c'est pas grave.
0: Il y a Héloïse, notre assistante aussi.
3: Voilà, on est déjà quatre et on trouvera bien quelqu'un qui va passer
2: dans le couloir.
3: Le studio.
2: Ouais. J'ai croisé Tim Barreau dans le couloir.
3: Ah ben voilà, on peut lui demander.
0: La team est
2: complète. Moi, elle chante.
0: Parfait. Anthony, c'est avec toi qu'on vivra la fin de cette matinée finalement.
2: Bah oui, début d'après-midi aussi, le temps de midi et tout est quanti.
0: Qu'est-ce qui va se passer?
2: Bah, il y aura de la musique, il y aura.
3: C'est déjà pas mal.
2: C'est déjà pas mal, hein, c'est déjà pas mal. Dis, tu crois que j'ai préparé, moi, tout ça?
0: Et oh. Bah, tiens,
2: hein.
3: Moi,
2: j'ai encore mes tongs à mes pieds.
3: On a réunion avec les boss dans une heure, attention, hein.
2: Ah, bah, tu vas griller.
3: Ce sera répété et amplifié.
2: Oh, mais ça... Il y a des preuves, hein, je vais enregistrer ce qu'on dit.
0: Bon, Anthony, on te laisse les commandes.
2: Mais ça va, très bien. Je prends le siège.
0: Vous restez là, d'accord?
2: Je bouge pas.
0: Nous vous retrouvons demain entre 7h et 11h sur Tipeee.
3: Bonne journée sur Tipeee.
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3: 9h54 minutes, comment ça se passe sur les routes?
0: Situation toujours dangereuse sur la Nationale 6 à hauteur de Tubize. Un bâtiment menace toujours de s'effondrer, la chaussée est fermée dans les deux sens. Il y a des déviations locales qui sont mises en place pour le moment, soyez prudents si vous passez par là. Et puis on y signale aussi un véhicule en panne sur le ring de Bruxelles, circulation intérieure au kilomètre 21.5 à hauteur de Léonard, la bande de droite est fermée. Pour le moment, prudence, bonne route. Et la route va sembler meilleure avec les Backstreet Boys, avec Hoover Phonic aussi dans un instant, et surtout avec Anthony qui vous accompagne dans les prochaines minutes.
2: Ouais.
3: Il a vraiment pas préparé, hein.
2: Non, mais je savais pas si je pouvais parler ou pas, mais oui.

0: Merci d'être avec nous, vous écoutez Typique. Pink Panthers arrive d'ici quelques instants. Dans la suite, il y aura également DJ Goja.
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0: RTBF Typique, il est 10h. Et à 10h, l'info, c'est avec Valentin Lecoq. Bonjour Valentin.
2: Bonjour, c'est le dernier jour des soldes et cet été, les commerçants font grise mine. D'après un coup de sonde du syndicat neutre pour indépendants, 8 détaillants sur 10 estiment que ces soldes n'ont pas été bons pour leur chiffre d'affaires. Les vagues de chaleur auraient modifié les habitudes des consommateurs. Ils se sont moins rendus dans les centres-villes et ont davantage acheté en ligne. Le grand départ en vacances approche pour bon nombre de Belges sur les routes le week-end qui arrive à être le plus chargé de l'été. Le samedi 1er août est classé noir en France, code rouge en Allemagne, en Italie et en Espagne. Chez nous, Touring prévoit une circulation dense dès cet après-midi, principalement en direction de la côte et des Ardennes. De l'espoir, de l'optimisme ce matin en Gironde, dans le sud-ouest de la France. Le feu est stable et reste contenu dans son périmètre. Selon la préfète de la région, un retour à la vie normale est envisageable. 144 000 personnes ont d'ailleurs pu rentrer chez elles. Plus de 3000 pompiers restent mobilisés pour éteindre ce méga feu de forêt. L'urgence humanitaire à Ceuta, cette petite enclave espagnole d'une vingtaine de kilomètres carrés, située tout au nord du Maroc, au bord de la mer Méditerranée. Ces derniers jours, près de 50 000 migrants y sont rentrés illégalement et 18 personnes se sont noyées en voulant rejoindre Ceuta. Le gouvernement espagnol va déployer des soldats pour garantir la sécurité de son territoire. Pedro Sanchez, le premier ministre espagnol, est attendu sur place dans la journée. La saison de football démarre ce soir avec un match de prestige pour commencer, la Supercoupe. Le champion de Belgique face au vainqueur de la Coupe, le club de Bruges face à l'Union Saint-Gilloise. Ce sera la même affiche pour la troisième année d'affilée. Voilà pour l'essentiel de l'info. Belle journée.
0: Merci beaucoup Valentin.
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0: Un point sur votre météo de ce vendredi 31 juillet avec de la grisaille qui domine ce matin, quelques voiles d'altitude. Généralement, il fait sec aujourd'hui, il fait entre 8 et 19 degrés cet après-midi. Quelques petites averses arriveront par l'ouest et pourront éclater, notamment en venant de la Flandre. Il fera 21 degrés au stand, 25 degrés sur les différents reliefs, 26 à 28 degrés dans les autres régions. Il y aura un petit vent faible et alors pour ce soir et cette nuit, le temps sera sec partout. Quelques petits nuages et les températures seront comprises entre 12 et 14 degrés. Merci d'être avec nous. Belle matinée. On va vous accompagner sur la route du boulot ou bien en vacances hein, déjà. Pink Panthers arrive tout de suite sur Typique. Et je vous connaissais un petit Jennifer Lopez. Bienvenue sur Typique.

0: Michiko. Ça s'appelle, c'est le nom hein, de la chanson. Il y a Jason Derulo, Mélodie, DJ Goja aussi. Pour ce titre, nouveauté d'ailleurs, hein, c'est sorti il y a pas son début de cet été. Dans la suite sur Typique.
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0: J'aurai du Gorilla Generation, Marguerite. Il y aura El Shiran aussi. Ça, c'est pour cette nouvelle heure qui commence. Et puis, il y a vos messages aussi. 0471-200-300. N'hésitez pas à nous faire un petit coucou via le WhatsApp de Typique. 0471-200-300. Comment se passe pour vous votre vendredi? Si c'est déjà le week-end, peut-être pour vous. Ou si vous en profitez peut-être pour partir en vacances, parce que c'est vrai que 31 juillet c'est aussi un peu le chassé-croisé hein, comme on dit, c'est le moment peut-être où certains vont partir en vacances, d'autres vont revenir. Allez, dites-moi un petit peu quel est votre programme. 0471-200-300 via WhatsApp. Et puis nous on se fait plaisir évidemment avec toute la musique de Typique. Là dans la suite c'est Cœur de Pirate et Julien Doré. Pour un infidèle, c'est juste après ça.
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0: Marguerite avec Belle Vie sur Typique. 10h27, c'est le matin, on en profite. Un petit coucou à Vince Gecko qui est connecté via le WhatsApp de Typique 0471 200 300, qui me dit coucou, moi c'est congé cet après-midi. Je vais à Paris le week-end pour voir de la famille. Et on y va, tout en douceur, hein, évidemment. Avec deux chiens, que City arrive dans quelques instants. Ed Sheeran aussi, Thinking Out Loud. Ça est la suite de votre playlist sur Typique, évidemment. Vos messages, 0471-200-300.
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0: Doshi à l'instant sur Atypique dans la suite Elton John avec Dua Lipa. Il y aura aussi Tovelo avec Stromae, ça s'appelle Des Fleurs.
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0: 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Tovelo avec Des Fleurs et évidemment la voix de Stromae.

0: Stay It, sort typique dans la suite du Belge avec Henri PFR et Sola, ça arrive. Et il y aura Tom Odell aussi, Another Love ou encore Childish Gambino. C'est la suite de votre playlist. Merci d'être avec nous, vous êtes sur Typique.
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0: avec du soleil, évidemment. C'est Henri PFR à l'instant. Sur Typique, ça s'appelle Sola.
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0: Merci d'être avec nous, Pierre Demar, dans quelques instants. Ina aussi, puis Adam Porte, à la suite de votre playlist. Vous êtes sur Typique, bienvenue.
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0: Adam Porte avec Move sur Typique. Merci d'être avec nous ce matin. Il est 11h09. J'espère que tout va bien chez vous. Vous êtes bien branchés sur RTBF Typique.
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0: Alors, dans un premier temps, votre playlist. D'abord, dans cette nouvelle heure, on aura Elena Laikili aussi qui est prévue. Rihanna Orelsan. Et puis, on va se faire plaisir aussi, puisque dans quelques instants, j'aurai deux de mes titres préférés, notamment qui vont arriver. Là, il y aura les Jonas Brothers avec Leave Before You Love Me. Et puis, les Golden aussi, Enter X. Ça arrive dans la suite. Ou encore Ariana Grande qui, j'ai vu, était en concert, je crois, au Canada. C'était hier, me semble-t-il. Enfin, en tout cas, cette nuit. Qui fait sa tournée américaine là en ce moment, Ariana Grande. Donc à voir tout bientôt en concert, j'imagine, aussi chez nous. On va aussi parler de vos messages, 0471 200 300, c'est le numéro du WhatsApp de Typique. Vous pouvez faire vos petits coucou si vous avez envie de partager votre vendredi matin avec nous, de nous dire comment ça se passe par chez vous, tiens justement, ce qu'il y a de prévu, nous donner vos petits bons plans sortie, si vous avez prévu une petite sortie en ce vendredi, n'hésitez pas, 0471 200 300. Dans l'immédiat, Jonas Brothers arrive et puis Ariana Grande aussi, c'est juste après ça.
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Hunterix avec Golden sur Tipeee à presque 11h20. On va poursuivre les White Stripes, Seven Nation Army, un petit souvenir de 2003 qui arrive dans quelques instants. Sienna Spiro aussi, Camille MB avec Coup de Soleil, et puis on va parler aussi cadeau, puisque durant tout l'été, hein, on va pouvoir jouer au jeu du code secret sur Tipeee avec Vanessa et Mario. 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Camille MB tout de suite avec Coup de Soleil.

0: Sienna Spiro sur Typique avec Material Lover dans quelques instants. C'est Orelsan qui arrive.
1: C'est pas moi le boss.
0: Avec Boss Remix, il y a aussi Chabouzi et encore Puggy du Belge. Ça arrive juste après ça, vous ne bougez pas, vous ne changez rien évidemment. Restez sur Typique et vos petits messages, on les attend. 0471 200 300.
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0: Salut Sorelsan.
1: Faut que je vous raconte quelque chose sur mon couple que moi-même j'ai mis beaucoup de temps à m'avouer. Mais je pense que ça pourrait être libérateur.

0: C'était Orelsan. Orelsan, qui est pas le boss, hein, du coup.
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0: Rihanna, Gordo aussi avec Renier Zonveld, Loco Loco, DJ Snake. Ça, c'est la suite de la playlist de Typique. Vous pouvez toujours envoyer vos petits messages. Tiens, 0471 200 300. Vous êtes nombreux ce matin à être connectés. Ça fait bien plaisir. Comme Samuel et Claude, Steph aussi, ou Laurent, qui sont là bien présents sur le 0471 200 300. Et puis, nous, on va continuer la playlist. Ça vous dit? On va faire ça pour passer peut-être bientôt le temps de midi ensemble, évidemment. Vous allez peut-être penser tout doucement à aller manger. Là, vous êtes avec vos collègues et vous êtes en train de leur dire « J'ai faim, on irait bien bientôt chercher à manger. » C'est ça, hein? Oui, je vous vois là, à votre bureau. Eh bien, vous savez quoi? C'est bientôt le moment. Rihanna, tout de suite, sort Typique avec Diamonds.
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0: Snake pour vous accompagner en cette fin de matinée. Like Ellie dans la suite. Avec un petit remix de Magician, il y aura aussi Elena avec Capuche. Elle arrive juste après ça, ne bougez pas.
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3: C'était Michael Moore sur Typique avec Ken Aldous. Merci d'être avec nous.
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3: Ravi d'être avec vous sur Typique. Dans quelques instants, la suite de la playlist, ce sera All-Star. Je vous cale aussi un petit Ravine Lenae. Ça arrive juste après ça. Merci d'être avec nous. Bon appétit sur RTBF Typique. Il est midi. Et à midi, l'info, c'est avec Sarah Pousset. Bonjour Sarah.
6: Bonjour à toutes et à tous. Ce mois de juillet a été extrêmement positif d'un point de vue économique et touristique pour la côte belge. C'est le meilleur mois de juillet depuis la pandémie. Près de 3 millions de visiteurs journaliers et 5,5 millions de nuitées réservées. La météo chaude et ensoleillée a forcément aidé. Les vacanciers à la côte sont majoritairement flamands, puis viennent 20% de francophones et 20% d'étrangers. Bilan plus nuancé en revanche pour les soldes. C'est le dernier jour des bonnes affaires aujourd'hui. Et le syndicat des indépendants déplore une mauvaise édition. En cause, la morosité ambiante et la canicule qui poussent les consommateurs vers les centres commerciaux, climatisés et l'e-commerce. Mais globalement, les magasins indépendants soulignent aussi que les soldes ne sont plus vraiment une période si particulière attendue par les clients. Ici, pas de soldes, mais plutôt une augmentation. La guerre au Moyen-Orient continue de montrer ses effets sur le cours du pétrole. Plus 3,6 centimes du litre pour le diesel dès demain, avec un prix maximum à 2,289 €. En Espagne, l'armée appelée en renfort pour sécuriser l'enclave de Ceuta, où 40 000 personnes ont débarqué ces derniers jours. Ces jeunes migrants venus du Maroc font la traversée à la nage, non sans risque. 19 personnes sont décédées, 49 au total depuis le début de l'année. Le Premier ministre Pedro Sanchez est arrivé sur place. Cet afflux rappelle un épisode similaire en 2021. Le Maroc avait sciemment baissé les contrôles à ses frontières suite à un conflit diplomatique avec l'Espagne. Et puis le méga-feu de Gironde est contenu dans son périmètre. L'espoir et l'optimisme refont surface du côté des pompiers et des autorités. Plus de la moitié des évacués ont pu rentrer chez eux, mais le travail et la mobilisation restent importants. Alors toutes les aides sont les bienvenues, et notamment celle de l'Ukraine. Le pays en guerre a décidé d'envoyer 70 secouristes et 15 véhicules spécialisés. La Belgique se tient prête à envoyer des camions-citernes et une vingtaine de bras en fonction des besoins français. Enfin, incendie aussi chez nous, mais de moindre ampleur. Les flammes ont endommagé plusieurs traverses de chemin de fer. La circulation des trains est donc à l'arrêt depuis 10 heures entre Tamine et Namur. Il faut un peu de temps pour remplacer ces pièces. Fin des perturbations estimées d'ici 14 heures. C'est la fin de ces informations. Bon appétit si vous passez à table. Et sinon, bel après-midi à notre écoute.
3: Merci beaucoup, Sarah.
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3: Un point sur votre météo maintenant avec quelques faibles averses cet après-midi qui arriveront par l'ouest du pays. Niveau température 21 degrés si vous êtes à la mer, 25 sur les reliefs dans les Ardennes. Entre 26 et 28 partout ailleurs. Cette nuit, le temps sera sec partout. Quelques voiles nuageux vont circuler. Mais sinon, il fera entre 12 et 14 degrés samedi. Donc demain, c'est une belle journée qui va vous attendre. Quelques petits nuages par endroit décoratifs. Le mercure sera bien élevé sous la barre des 30 degrés. Il fera entre 23 et 27 degrés sur tout le pays. Là, tout de suite, la musique, elle se fait en famille. Pink et Willow Sage Earth avec Cover Me in Sunshine.

0: Ravin Lenae à l'instant sur Typique.
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0: D'ici quelques instants, j'aurai une petite nouveauté pour vous. On va l'entendre pour la première fois sur Typique. Je vous dis pas tout. Je vous dis pas c'est qui tout de suite. On en reparlera tout à l'heure. Avant ça, ce que j'ai à vous proposer, c'est un petit Damso, Alex Warren. Il y aura du Kaigo aussi avec Whitney Houston. Rory est prévu dans cette nouvelle heure aussi. Et puis vos petits messages. Hein. 0471-203-107, c'est le numéro du WhatsApp de Typique. Et juste avant, évidemment, un des coups de cœur typiques de cette semaine, une des nouveautés de cette semaine. On en reparlera tout à l'heure. Vous pouvez toujours envoyer vos messages, je le disais. Et là, dans l'immédiat, Alex Warren aussi arrive. Bon appétit si vous passez à table.
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La voix de Whitney Houston dans ce titre de Kygo, I Love, sur Typique. Midi 22, bon appétit si vous passez à table. On va parler d'une nouveauté maintenant qui rentre dans la playlist de Typique. C'est un morceau qui s'offre même une deuxième jeunesse, hein, grâce notamment aux réseaux sociaux, et qui fait son entrée dans la playlist de Typique. C'est l'artiste Malcolm Todd avec Earrings. 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En fait, en 2024, l'artiste basé du côté de Los Angeles, notamment Malcolm Todd, sortait sa première mixtape qui s'appelle Sweet Boy, dont le titre d'ouverture, en fait, c'était le titre Earrings qu'on entend ici. Deux ans plus tard, le morceau reprend du service dans les différents classements à travers le monde. L'artiste de 22 ans nous propose d'ailleurs une bedroom pop qui respire la déconcentration, les guitares lancinantes et puis une voix douce aussi. Earrings est en fait le parfait compagnon musical pour un été en douceur, pour se détendre et profiter du moment. Malcolm Todd, tout de suite avec Earrings, c'est ce que je vous propose d'écouter, et donc c'est une nouveauté dans la

0: ça pique un peu quand même. C'était Mickey, sortie pique, midi 31. Lost Frequencies arrive dans la suite de votre playlist. C'est du belge, artiste belge qu'on adore, évidemment. Il y aura Lost Frequencies, il y aura Lola Young, pardon, dans quelques instants aussi avec Messi. Ça arrive juste après ça, ne bougez pas.
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0: Lost Frequencies qui met dans une bonne ambiance de vendredi soir. Et justement, Imagine le Gun Cat Size arrive dans quelques instants. Et justement, on parle d'ambiance de vendredi soir, bah, on va en parler.
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0: 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Imagine Dragon tout de suite sur Typique avec Bad.

0: C'était Rory avec Plus Jamais. La suite, ça va se passer avec Shakira, Burna Boy. Il y aura aussi Loïc, Noté, Rhythm Inside. Dans un instant, vous allez pouvoir aussi retrouver Cédric Jean qui va vous accompagner durant tout l'après-midi pour vous faire passer un bon vendredi après-midi. Merci pour vos petits messages au 0471 200 300. T'es nombreux à être connectés. Et puis moi je vous retrouve demain après-midi à partir de 16h sur Tipeee. Passez une très belle fin de semaine. Et puis surtout un bon week-end déjà évidemment avec Tipeee.
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2: Content de vous retrouver les amis, j'espère que vous allez bien, que vous savourez cet été 2026. On est vendredi aujourd'hui, on va se rapprocher tout doucement du week-end ensemble avec d'ici 16h quelques nouveautés à découvrir. On se fera du bien aussi, comme de coutume j'ai envie de dire, avec un maximum de good music. La suite avec Clara Luciani sur Typique.
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1: 13h22, Télibor arrive dans la suite de la Good Music. Télibor qui était notre invité pour une petite session, pour une petite interview aussi il y a quelques bonnes semaines de ça. Vous pouvez retrouver la session, l'interview évidemment sur RTBF Ovio. C'est gratuit. Télibor, voici Chaussures Roses sur Tipeee.

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1: 13h38, que du bon dans la suite de la Good Music. On aura un sacré souvenir. Everything But The Girl. On va écouter leur classique Missing. Avant ça, on poursuit avec le dernier morceau de Big Flo et Oli, Picasso. Big Flo et Oli, qui étaient nos invités aux Ardentes il y a quelques toutes petites semaines pour une interview. Une interview que vous pouvez retrouver, bien sûr, sur RTBF Ovio. 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

0: Il est 13h48. Bon début d'après-midi sur Tipeee, un peu plus tard dans l'après-midi, dans une bonne grosse demi-heure, hein, dans ces eaux-là en tout cas. On se fera du bien comme tous les jours à 14h20 avec un petit morceau à vous dans la programmation de la radio. Vous avez le temps, une demi-heure et des poussières pour passer votre commande et me dire le morceau qui va tous nous ambiancer aujourd'hui, vendredi. Le WhatsApp de Tipeee est là, hein, pour passer votre commande musicale, 0471 200 300. La suite de la Good Music pour se rapprocher de 14h. Avec Chappell Brown sur Tipeee, on va l'écouter avec ce morceau Pink Pony Club.
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2: Bon vendredi, bon début d'après-midi, merci.

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2: Depuis quelques heures, le flux est en train de s'inverser. 25 000 personnes sont déjà rentrées au Maroc, 39 sont décédées en mer. Et à l'étranger, cet afflux migratoire fait réagir, et en premier lieu, l'extrême droite. Giorgia Meloni, soutenue par le ministre de l'Intérieur finlandais, appelle à la sortie de l'Espagne de l'espace Schengen. La Maison Blanche en profite, elle, pour mettre en avant la politique migratoire de Donald Trump. Et puis d'autres personnalités, dont notre ministre de la Défense, Théo Franken, établissent un lien avec les régularisations de sans-papiers autorisées par le gouvernement espagnol. Tous reprochent à Pedro Sanchez d'avoir failli à protéger sa frontière européenne. La France, elle, renforce ses contrôles à la frontière franco-espagnole. Dans le reste de l'actualité internationale, c'est avancé au Proche-Orient. Le Hamas confirme qu'il est d'accord de rendre les armes dans la bande de Gaza. Cela fait partie de la deuxième phase du cessez-le-feu négocié par le Conseil de la paix créé par Donald Trump. Mais les Israéliens n'ont toujours pas réagi ni progressé dans leur retrait progressif de Gaza, ce qui est pourtant une condition essentielle à la mise en place de cet accord de paix. Chez nous, le préavis de grève déposé par les contrôleurs aériens à l'aéroport de Charleroi est suspendu. Syndicats et direction se sont rencontrés ce matin. Une discussion qualifiée de constructive et une prochaine réunion prévue le 17 août. Les contrôleurs aériens réclament une augmentation de 60% de leur prime de nuit. En football, le bras droit du président de la FIFA, claque la porte. Il dénonce le projet de Gianni Infantino d'ouvrir la FIFA à des investisseurs privés et notamment proches de Donald Trump. Il prendrait ainsi part à l'organisation commerciale de la Coupe du Monde, un projet refusé aussi par la Fédération Asiatique de Football ou l'UEFA, qui menace même de boycotter la rencontre internationale. Voilà pour les informations. Bel après-midi à notre écoute.
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3: Le retour de l'info à 16h sur Typique. Billy Eilish, Gorillaz dans la suite de la Good Music. Avant d'écouter ce beau monde, un petit point sur la météo. Eh bien, le temps devrait rester assez calme cet après-midi, avec tout de même un petit risque d'averse sur le centre du pays en cours de journée. Les températures aujourd'hui, vendredi, 25 à 28 degrés.

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1: 14h12, bon après-midi avec nous sur Tipeee. J'espère que vous allez bien, les amis. Dans quelques petites minutes, une dizaine, ce sera votre tour de jouer, à votre tour de prendre les commandes de la progra de la radio pour y placer votre petite pépite à vous, rien qu'à vous. Dites-moi sur WhatsApp avec quoi on va s'ambiancer cet après-midi. 0471 200 300. En attendant, on a du bon. Avec Harry Styles qui arrive sur Tipeee.
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14h23, on y est les copains, on va continuer avec un de vos morceaux. Merci pour vos belles propositions et vos gentils messages envoyés sur le WhatsApp de Tipeee. Ça fait toujours plaisir de vous lire. Merci Vincent, merci Cédric, joli prénom. Merci François, merci Maxence, merci T. Bon, merci Romain, on fait plaisir tout de suite à Jérôme qui nous a envoyé un petit message pour nous réclamer un son pour se mettre déjà quelque part dans l'ambiance de sa fête d'anniversaire qu'il organise. Déjà, Jérôme, bon anif, peut-être à l'avance. On poursuit avec ton morceau Jamiroquai, voici Deeper Underground sur Tipeee.

0: bon après-midi sur Typique, 14h34. On va poursuivre avec Zao, MC Solar et comme Caroline, on aura Aimé Simone aussi. Ça faisait longtemps, on va l'écouter avec Shining Light. Avant ça. Coldplay arrive dans la suite de la Good Music avec ce morceau de Scientist.
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on continue avec plein de bons sons sur Tipeee, Avicii dans les starting blocks. On va l'écouter avec Hey Brother. On aura Miley Cyrus aussi avec Midnight Sky. La suite tout de suite avec Luan qui a annoncé dans la presse qu'elle était en train de préparer un nouvel album. On en saura plus, j'imagine, dans quelques semaines, dans quelques mois. Luan, on écoute son morceau de La Pluie, le remix qu'en a fait Simon Le Saint.

0: 14h55, on a de bonnes petites choses à écouter pour rejoindre tranquillement 15h. Une révélation belge en la personne de Doriane. On va l'écouter avec Million avant ça. Cameron Whitecomb arrive sur Typique avec ce morceau Kingdom of Fear.
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1: Bon vendredi, bon après-midi avec nous sur Typique, la suite de la Good Music avec Tove Lo et Stromae. On les écoute avec des fleurs sur Typique.
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1: Il est un peu plus de 15h.

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2: Il est 15h12, bon vendredi, bon après-midi sur Tipeee. On va continuer notre marche en avant vers le week-end avec plein de musique encore à écouter ensemble jusqu'à 16h, heure à laquelle Damiano s'occupera de vous jusqu'au bout de votre journée. Dans la suite. Justin Bieber arrive sur Tipeee avec ce morceau Yummy.
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15h24, on est vendredi. Vous le savez, le vendredi, c'est le jour des nouveautés sur Tipeee. Et dans les nouveautés, on a pour vous une petite collaboration 100% suédoise, Robin et Zara Larsson. Zara Larsson que l'on retrouvera au Puckle Pop dans quelques semaines. Les deux stars revisitent ensemble le titre Talk To Me qui était sorti sur l'album Sexy Essential de Robin en mars dernier. Un morceau dansant, un morceau sensuel qui s'inscrit tout droit dans les codes de la nouvelle pop et de l'hyper pop, s'il vous plaît. Talk To Me, Zara Larsson, c'est le coup de cœur typique de la semaine.

Bon vendredi, bon après-midi, 15h34, merci d'écouter Typique. Camille Mb dans la suite de la Good Music. Elle était notre invitée pour un petit live dans notre Typique Live Room. C'est à revoir sur RTBF Ovio.

Il est 15h40. Dans 20 minutes sur Typique, Damien Oss sera avec vous pour vous accompagner jusqu'au bout de votre journée avec plein de good music, des petites infos et des cadeaux. Il va encore vous inviter aujourd'hui vendredi chez Funly à Liège, mais il va vous offrir un Summer Fun Pass pour 4 personnes, un pass qui vous permettra de profiter de tout en été chez Funly au programme des parties de Laser Game, un mini-golf fluo et puis le fameux Duck Pin Bowling. Alors, je me suis renseigné, c'est comme un bowling, mais avec des quilles et des boules beaucoup plus petites. Voilà, comme quoi il a fallu attendre vendredi pour que ça tombe. Finalement, pour gagner des jolis cadeaux, bah, rendez-vous dans pas longtemps avec Damiano sur Typique. Nous, on va continuer avec Katy Perry et Snoop Dogg. On va les écouter avec California Girls. On aura Joe avec End of Beginning aussi. La suite tout de suite avec Thomas Hamilton. Voici Why Do You?

0: 15h50, on va se quitter ici les amis. Dans 10 minutes, Damiano sera là pour vous, pour vous accompagner comme d'hab avec plein de bons sons jusqu'au bout de votre journée. Du bon son, on en a aussi pour rejoindre 16h. Red Hot Chili Peppers arrive avec Californication. On aura Madou Onana aussi, 24AM avec We Are Belgium. Je vous souhaite de passer une très bel après-midi sur Typique avec Damiano. Ça devrait pas poser de soucis. Je vous souhaite un bon week-end aussi. Moi, je vais prendre quelques jours de vacances. On se retrouve dans pas longtemps sur Typique. Gros bisous.
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1: On fait le trajet retour en direction de la maison avec de la good music. Je vous joue Soul et Charlie Winston dans la suite avec le remix de Jim Aves. Ce sera Dusty Man. On va également avoir Dave dans la suite. Il est 16h. À 16h, on s'informe avec Sarah Pousset. Bonjour Sarah.
2: Bonjour à toutes et à tous. Ils sont plus de 50 000 à s'être élancés des plages marocaines hier et aujourd'hui pour atteindre l'enclave espagnole de Ceuta en bateau gonflable ou à la nage sur base d'une rumeur répandue sur les réseaux sociaux indiquant que les frontières espagnoles seraient ouvertes. À leur arrivée, ils ont découvert une zone saturée, pas de nourriture ni d'endroit où dormir. La ville fait face à une situation d'urgence humanitaire. Pedro Sanchez parle d'une attaque contre son territoire. 43 personnes sont décédées en mer. Plus de la moitié de ces jeunes migrants ont déjà regagné le Maroc. Au Proche-Orient, toujours aucune réaction d'Israël concernant l'annonce du Hamas. Le mouvement islamiste accepte de rendre les armes dans la bande de Gaza. Cela fait partie de la deuxième phase du cessez-le-feu négocié par le Conseil de la paix créé par Donald Trump. Mais ce désarmement est conditionné au retrait progressif de la présence israélienne. Les

0: Et puis ce vendredi, c'est le dernier jour des soldes et le bilan est morose selon le syndicat des indépendants. Les centres commerciaux, en revanche, ont bénéficié de l'afflux de visiteurs venus profiter de l'air conditionné. Globalement, les magasins indépendants soulignent que les soldes ne sont plus vraiment un moment attendu de leur clientèle. Ce mois de juillet, en revanche, était très positif pour le tourisme à la côte belge. La météo ensoleillée offre le meilleur résultat d'affluence depuis la crise sanitaire. Près de 3 millions de visiteurs journaliers avec une majorité de flamands et environ 20% de francophones. Voilà pour les infos. Bel après-midi à notre écoute.
1: Merci beaucoup Sarah. Dans quelques instants, ce banger arrive. Oh que oui, c'est du banger. Soul avec Charlie Winston. Le remix de Jim Avett, c'est ce qu'on retrouve dans quelques instants. On va également avoir Dave qui sera avec nous. Ce sera avec le titre Rain Dance. Par contre, on croise les doigts pour qu'il n'y ait pas de pluie en ce vendredi après-midi.
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1: Oh bah autant vous dire que ça va rester sec, hein. En tout cas pour cette soirée et cette nuit, quelques nuages passeront par moments, mais le ciel se dégagera régulièrement. Les températures vont descendre, on aura entre 12 et 14 degrés pour ce soir et cette nuit. Pour demain samedi, eh bien c'est une très belle journée d'été qui nous attend. Le soleil sera largement au rendez-vous du matin au soir. Quelques nuages pourront passer par moments, mais ils resteront sans conséquence. Les températures pour demain, elles seront comprises entre 23 et 27 degrés. Avant de pouvoir profiter pleinement de la playlist, on file en direction de nos routes et il y a toujours cette situation dangereuse. Sort à la Nationale 6 à hauteur de Tubize, un bâtiment menace de s'effondrer. La chaussée est fermée dans les deux sens, il y a des déviations locales mises en place, sinon partout ailleurs, c'est plutôt fluide, ça roule plutôt pas mal. Je vous rappelle que si vous constatez quoi que ce soit sur les routes, un seul numéro de téléphone, le RTBF Mobile Info 0800 48 400.
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0: 16h, passé de 9 minutes, je vois qu'il y a déjà du message qui arrive. C'est le cas de Magali qui me dit qu'elle est ultra contente de me retrouver cet après-midi. Bah, c'est tout pareil, hein, c'est partagé. Franchement, ça fait hyper plaisir de pouvoir vous permettre de rentrer à la maison avec plein de belles choses.
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0: Ouais, bon, je sais pas si le short et les tongs, c'est une belle chose, mais en soi, croyez-moi, on va passer une fin d'après-midi de qualité parce que je suis hyper content de pouvoir vous accompagner. C'est toujours un moment particulier comme ça, hein, où on profite pour être ensemble, où on prend soin de nous. C'est toujours aussi un moment rempli de good music et surtout ce qu'on veut de mon côté, c'est de pouvoir vous accompagner et de faire en sorte en fait qu'on s'active les méninges, qu'on puisse jouer ensemble. Et c'est d'ailleurs ce qu'on s'apprête à faire avec notre Summer Hit. On va devoir retrouver un titre qui a marqué un été. Ce sera sur base d'indices. On va démarrer la partie très très prochainement. Mais d'abord, on va retrouver l'un de mes titres préférés, Gordon Reinier-Zonneveld avec Loco Loco. C'est dans quelques instants, Shawn Mendes aussi pour vous accompagner en direction de la maison.
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1: Beyoncé, on va la retrouver avec ses copines dans la suite. Ce sera les Destiny's Child avec de la pépite. Say My Name. Mais avant de dire leur nom, j'appelle à venir se pointer le Summer Hit.
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1: Ah, le timing, il est parfait. Hein. On est sur une intro en la matière juste canon. Je suis assez fier de moi. Je vais pas vous mentir. Bon, les copains, vous le savez, hein, c'est notre rendez-vous. Chaque jour, on essaye de se creuser la tête pour retrouver un titre de l'été, un morceau qui fait en sorte qu'on passe de bonnes vacances, de bons congés, un bon début de week-end. Là, en ce vendredi, Bref, en fait, en soi, l'objectif, c'est qu'on passe un bon moment. Et le Summer Hit, en fait, les règles, elles sont ultra simples. En gros, je vais vous donner des indices qui vont vous permettre de retrouver un titre qui ont marqué un été, enfin un titre qui a marqué un été. Et chaque jour, on redécouvre ces titres ensemble. Et là, on va démarrer notre énigme du jour parce qu'aujourd'hui, on cherche un DJ belge. Son vrai prénom, c'est Félix. À la base, le morceau était une chanson country. Et ça a été un carton en 2015. Petit récap, histoire de vous mettre la puce à l'oreille. DJ belge Félix, titre country. Et puis 2015. Si vous pensez avoir la bonne réponse, c'est ultra simple. Rendez-vous sur le WhatsApp de Tipeee 0 471 200 300. À venir dans quelques instants. Pendant que vous êtes en train de réfléchir, pendant peut-être que vous êtes en train de me bombarder de messages sur le WhatsApp, il y a les Destiny's Childs qui arrivent. Ce sera juste derrière Orelsan. Voici ailleurs dans la playlist, ici sur Tipeee. Belle après-midi tout le monde.
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0: La pépite de Destiny's Child à l'instant. On va continuer avec les Girls Band. Dans quelques instants, les Fifth Harmony arrivent avec Work From Home. Fifth Harmony dans la suite. On va également retrouver Ugel qui arrivera avec son titre parfait pour l'été. Moving to the Sun, c'est dans quelques instants. Et puis les copains, on cherche toujours notre summer hit du jour. D'ailleurs, niveau indice pour aujourd'hui, le summer hit, il est assez simple. C'est donc un morceau d'un DJ belge qu'on recherche aujourd'hui, dont le vrai prénom est Félix. À la base, c'était une chanson country. Ça a été un carton en 2015, même si le titre est sorti en 2014. Petit indice supplémentaire, ça c'est rien que pour vous. Petit récap, histoire d'être vraiment sur la bonne réponse. DJ belge Félix, titre country, sorti en 2014, mais qui a véritablement cartonné en 2015. Si vous pensez avoir la bonne réponse, bah c'est ultra simple. Rendez-vous sur le WhatsApp 0471 200 300.
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0: Avant de pouvoir continuer en musique, ce que je vous propose, c'est de vite filer en direction de nos routes. Pas grand chose, niveau embarras de circulation, sauf toujours cette situation dangereuse sur la Nationale 6 à hauteur de Tubize. Il y a un bâtiment qui menace de s'effondrer, la chaussée est fermée dans les deux sens, des déviations locales sont mises en place, et puis comme je vous le disais, partout ailleurs, bah, c'est plutôt calme. Par contre, si vous constatez quoi que ce soit sur les routes, faut pas hésiter, vous nous passez un petit coup de téléphone au RTBF Mobile Info 0800 48 400. La suite, ce sera avec Fifth Harmony, mais avant ça, voici Ugel Ultra Ultranaté, Imael Angel avec Moving to the Sun.

0: La collab entre DC's et Théodora, c'est ce qui arrive très vite sur Typique, mais pas trop vite non plus, hein, parce que là, on est toujours sur le coup d'une enquête passionnante. En fait, on essaye littéralement de pouvoir retrouver notre summer hit du jour.
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0: J'ai vu que vous étiez ultra talentueux, hein, les copains, aujourd'hui. Franchement, vous m'avez régalé de messages là sur le WhatsApp. C'est toujours un plaisir de pouvoir vous lire et de voir que vous êtes sur la bonne piste et que tout le monde est dans le bon, ou pratiquement. D'ailleurs, pour ceux qui viennent d'arriver là en cours de partie, pas de panique, hein, on va pouvoir se faire les indices là maintenant avant d'avoir le reveal. On va donc revenir sur les indices de ce fameux summer hit qu'on recherche aujourd'hui. Donc c'est le morceau d'un DJ belge, son vrai prénom c'est Félix. À la base, le morceau était une chanson country. Il est sorti en 2014, ce morceau-là, mais ça a été un véritable carton en 2015. Petit récap pour tout le monde, DJ belge Félix, titre country sorti en 2014 mais qui a été un vrai carton durant l'été 2015. On cherchait aujourd'hui Lost Frequencies avec Are You With Me.
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0: Forcément, le DJ belge avec le prénom Félix, bah, ça ne peut être que lui. La chanson country d'origine, en fait, à la base, eh bien, c'est un morceau du chanteur country américain Easton Corbin, sorti en 2012. Félix est tombé dessus, il a décidé d'en faire un remix Deep House. Le titre est devenu donc un véritable phénomène mondial durant l'été 2015, se classant numéro 1 dans de nombreux pays européens et propulsant donc la carrière de Lost au sommet. Et puis la petite info bonus, c'est que Félix a produit ce titre mondial sur son lit d'étudiant avec un ordinateur portable à moins de 500€ et un simple casque audio bon marché. Il avait absolument pas le studio professionnel qu'il a maintenant. Il utilisait même une version d'évaluation d'un logiciel de musique assisté par ordinateur. Et c'est la preuve en fait ultime que parfois, ne pas avoir du matos de compétition, bah, ça peut donner du très très bon résultat. La preuve avec Lost Frequencies, notre summer hit du jour, Are You With Me? C'est ce qui arrive de suite, et puis après, on aura d'ici des Théodora.
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0: On est là, on avance ensemble, on donne tout en cette fin d'après-midi avec la playlist typique, évidemment, pour vous accompagner en direction du week-end. Et ça sent bon, hein, ça sent bon le pré-week-end là, dans quelques instants, avec DJ Goja qui arrive. Ce sera avec Michiko. Titre parfait pour pouvoir par exemple trinquer dans le jardin, sur le balcon, ou pour pouvoir ranger tout doucement ses affaires avant de pouvoir rentrer à la maison. DJ Goja, il arrive dans quelques instants avec Jason Derulo et puis la chanteuse Mélodie Michiko. C'est très très vite en playlist et puis d'ici quelques minutes on va jouer ensemble pour repartir avec votre Summer Fun Pass. 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

0: On s'apprête à poursuivre avec de la good music dans les oreilles, mais juste avant ça, on file en direction de nos routes. Et il y a un accident impliquant 3 véhicules sur le 42, Namur-Mons à hauteur d'Orine en direction de Mons. La bande de droite et du milieu sont obstruées, vous perdez 40 minutes. On nous signale également un objet encombrant sur le 42, Liège-Namur à hauteur de Injon en direction de Namur. La bande de droite est obstruée par des planches. Il y a toujours cette situation dangereuse sur la Nationale 6. À hauteur de Tubize, un bâtiment menace de s'effondrer. La chaussée est fermée dans les deux sens. Des déviations locales sont mises en place. Sinon, ça roule partout ailleurs de manière convenable. Je vous rappelle évidemment que si vous constatez quoi que ce soit sur les routes, un seul numéro de téléphone, le RTBF Mobile Info 0800 48 400.
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0: On est là pour profiter de la good music avec dans quelques instants Post Malone et Quavo qui s'installent, et puis avant ça on retrouve du belge en playlist avec Pierre Demar et son titre Je pense à vous.
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0: Bon vendredi après-midi tout le monde.

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0: Le tout dernier Marshmello, on va le retrouver sur Tipeee dans la playlist. Ce sera avec Another Drink. Je vous ai également calé un petit Wiz de MC avec Bizeoni. Ce sera Show Me Love. 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Et justement, c'est ce que vous êtes peut-être en train de faire là maintenant. Hein. Vous êtes peut-être en train de montrer votre amour pour la playlist de Tipeee. Ben, c'est parfait. Vous êtes peut-être en train de profiter du jardin pour siroter un petit cocktail avec modération évidemment. Hein. Je dis jardin, mais ça peut être sur le balcon. Ça peut être aussi décalé tout doucement en direction de la maison, prêt à prendre la voiture. En tout cas, je suis là pour vous accompagner avec plein de chouettes choses au programme. Parce qu'en plus de ça, en plus de profiter de la playlist, on va en apprendre beaucoup plus sur nos morceaux préférés. Et d'ici quelques minutes, on va pouvoir jouer ensemble. 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

0: D'ici quelques instants, on va retrouver le titre de l'été de l'un de nos artistes typiques, Henri PFR. Il arrive dans quelques instants, ce sera avec Sola. Et on va rester dans ce mood de good music, mais on va surtout pouvoir s'informer grâce à Lou.
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0: Les secrets de la pop, c'est justement ce que j'adore. Hein. Ici, ça nous permet de pouvoir en savoir plus sur les morceaux qu'on adore, puisque tous les jours, dans l'émission, on a ce fameux moment où on retrouve Lou. Et grâce à Lou, on se fait un update de nos connaissances musicales. Lou, en fait, qui nous parle de nos morceaux préférés et qui nous raconte ce qu'on ne savait pas forcément sur ses titres. Et aujourd'hui, on va parler de Mike Posner et de son titre « I took a pill in Ibiza ».
2: Imaginez deux secondes le tableau. Vous avez 22 ans, vous sortez votre tout premier single et c'est un carton mondial. Eh bien, c'est exactement ce qui est arrivé à Mike Posner en 2010 avec « Couleur de nuit ». Au lendemain, ce petit mec originaire de Détroit devient la star des radios, des clubs et même des unifs américaines. Tout le monde chante son refrain. Il enchaîne les télés, les festivals, fait le tour du monde, bref, il a l'impression d'avoir déjà gagné la partie. Sauf que le coup d'après n'arrive pas. Je m'appelle Lou, bienvenue dans Les Secrets de la Pop, le podcast qui vous dévoile les anecdotes les plus inattendues derrière vos tubes préférés.
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2: En quête d'un petit peu de validation. Et c'est pile à ce moment-là qu'un groupe de fans le reconnaît enfin. Mais au lieu d'un selfie ou d'un « j'adore tes chansons », ils lui tendent une pilule. Il ne sait même pas ce que c'est et sans réfléchir, il l'avale. Le lendemain, il se réveille en enfer, vidé et malade. Et de ce moment minable, il va tirer un morceau. « I took a pill in Ibiza » naît comme une blague amère. J'ai pris une pilule à Ibiza pour montrer à Avicii que j'étais cool. En vrai, j'ai juste l'air d'un mec paumé qui chante des chansons tristes. D'ailleurs, la version de base était un acoustique guitare bien bien triste. Et là encore, un coup du destin. Un duo norvégien, Sib, tombe dessus et décide d'en faire un remix électro. Il garde les paroles tristes, mais habille le tout d'une prod lumineuse, dansante, parfaite pour l'été. Et c'est cette version qu'on connaît tous par cœur. Et d'un coup, le journal intime de Mike Posner devient un tube planétaire validé par Avicii qui lui dit que c'est un des meilleurs morceaux qu'il a écrit. Le monde entier danse sur ce qui, pour lui, était l'un des souvenirs les plus sombres de sa carrière.
0: Les secrets de la pop, c'est le podcast typique à consommer sans aucune modération. C'est disponible d'ailleurs sur RTBF, Ovio, Henri PFR dans la suite. Et puis avant ça, l'homme dont on vient de parler, voici Mike Posner avec « I took a pill in Ibiza ».

0: Oh là là, mais ça fait plaisir de voir vos messages arriver sur le WhatsApp 0 471 200 300. C'est le cas d'Elisa qui me dit qu'elle est actuellement en train de bosser, qu'elle n'aura pas de week-end cette semaine, mais c'est pas grave parce qu'en fait elle se sent déjà un petit peu en week-end grâce à Typique. Bah ça tombe bien parce que on va retrouver Metro Boomin dans la suite. Metro Boomin avec The Weeknd, 21 Savage et Creepin, ça arrive dans quelques instants. Et puis, d'ici quelques instants aussi, je vais prendre l'un d'entre vous au téléphone pour jouer ensemble au défi des vacances. 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
0: On va retrouver dans quelques instants Metro Boomin avec Creepin. Et puis avant ça, on file en direction de nos routes et on nous signale un accident impliquant 3 véhicules sur le 42 Namur-Mons à hauteur de Rhin en direction de Mons. La bande de droite et du milieu sont obstruées. Vous perdez 40 minutes. Il y a également un objet encombrant sur le 42 Liège-Namur à hauteur de Injon en direction de Namur. La bande de droite est obstruée par des planches. Et puis il y a toujours cette situation dangereuse sur la Nationale 6 à hauteur de Tubize. Un bâtiment menace de s'effondrer. La chaussée est fermée dans les deux sens. Des déviations locales sont mises en place. Sinon, partout ailleurs, bah, c'est plutôt fluide. Ça roule plutôt pas mal. Je vous rappelle évidemment que si vous constatez la moindre chose sur nos routes, c'est ultra simple. Hein. Vous passez un petit coup de téléphone au RTBF Mobile Info 0800 48 400. Metro Boomin dans la suite. Et puis avant ça, du Belge, voici Puggy avec Mirror.

0: Côté playlist, on va se faire plaisir dans quelques instants avec Bébé Rexha en collab avec Faceless. Ce sera sur le titre New Religion. Je vous ai également prévu une autre collab, celle entre Shakira et Burna Boy. Ce sera avec Die Die. Et puis avant ça, on va jouer ensemble au défi des vacances.
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0: Ouais, là, 17h passées de quasiment 40 minutes, on joue ensemble. J'ai avec moi au téléphone Cassandra. Bonjour Cassandra.
2: Bonjour, comment vas-tu?
0: Mais ça va super bien, content qu'on me demande. C'est une question qu'on me posera rarement, mais ça va super bien. Toujours content de pouvoir vous accueillir pour jouer avec moi ici sur Tipeee. Alors Cass, toi t'es secrétaire de direction, c'est bien ça?
2: C'est bien ça, ouais.
0: T'avais été plus loin dans les explications là tout à l'heure, je suis curieux de t'entendre. Tu bosses pour qui, pourquoi, pour qu'est-ce?
2: Alors, je bosse pour une boîte de scaphandriers, donc ce sont des plongeurs professionnels.
0: Ok.
2: Travail, donc tout ce qui se fait hors eau se fait sous eau, que ce soit du bétonnage, du forage et tout le tralala quoi. Oh bah. Intervention sur bateau, donc ça change tous les jours et on en apprend tous les jours en fait.
0: Bah c'est super. C'est quoi le programme du jour après avoir taffé dans cette boîte de scaphandrier?
2: Alors aujourd'hui c'est direction Peridaisa avec ma fille pour profiter des estivales. Parce qu'après la semaine de boulot, je t'avoue que ça fait vachement du bien de décompresser, d'aller dans le parc et de profiter un petit peu.
0: Bah, tu m'étonnes, en même temps, voilà, c'est les vacances, tu vas pouvoir souffler, tu vas pouvoir te reposer. Mais avant ça, on va avoir un petit peu de pression parce que tu le sais, ici en studio, on a une roue qu'on va pouvoir lancer. C'est l'ordinateur qui va définir le jeu auquel on va jouer aujourd'hui. Et j'ai juste besoin de ton go pour voir ce fameux jeu auquel on va jouer aujourd'hui.
2: Eh ben, c'est parti, go.
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0: Ok, c'est donc un speed up. Je te rappelle les règles. On va voir des titres qu'on te joue ici dans la playlist sur Tipeee, des titres qui sont assez simples à deviner, sauf qu'on s'est dit que ce serait quand même vachement bien de pouvoir les accélérer et de compliquer un petit peu la tâche à tout le monde. Donc tu vas pouvoir me retrouver soit l'artiste, soit le titre, ou bien les deux. Ok, c'est bon pour toi?
2: D'accord.
0: Je vais donc lancer le premier extrait sans hésiter.

0: efficace. Est-ce que tu as une idée de l'artiste, du titre ou même des deux?
1: Écoute, j'ai la parole du son, c'est One to Two, mon amour, mais sincèrement, je reviens pas sur le titre de la chanson, malheureusement.
0: Tu sais quoi, je vais même te donner peut-être un indice, c'est une artiste belge qu'on adore, qui est revenue récemment avec un virage un petit peu électropop. Bon, je te mets sur la voie. Angèle, t'as dit?
1: Ouais.
0: Attends un coup, on vérifie. Elle aurait pu chanter, c'est vrai, One, Two, Three, mais c'est pas le cas. Elle dit What You Want. Bon, c'est pas grave, ça fait un point sur un pour le coup. Heureusement que t'as dégainé ça directement, sans aide, hein. Bon, deuxième extrait.
1: J'ai la petite qui est en train de sauter aux côtés de moi, tu es motivée, donc on est motivé à fond, là.
0: Ça marche, on passe sur le deuxième extrait.

0: Est-ce que tu l'as celui-ci?
1: Là non, je sèche total. Là franchement...
0: C'est pas grave. On va passer sur le troisième extrait. Tu l'as?
1: Vas-y, dis-le.
0: Attends. Elle s'appelle comment ta petite?
1: Eline.
0: Eline, je pense qu'elle est sur une bonne réponse. Attends, on vérifie. J'ai comme l'impression quand même que c'est Shakira qui n'est pas toute seule. C'est vrai, elle est aux côtés de Burna Boy, mais c'est avec le titre Die Die. Là, on est donc sur deux bonnes réponses. J'ai une excellente nouvelle pour vous deux, hein. Parce que Cass, grâce à Eline, tu repars avec tes 4 accès, tes 4 passes Summer Fun chez Funly, avec au programme des parties de laser game, un mini-golf fluo, du bowling, une quiz room. Bref, de quoi t'éclater avec la petite demoiselle qui t'a permis de repartir avec ça. Et franchement, rien que pour ça, tu lui offriras un petit truc là-bas, hein, sans aucun problème. Et tu vas pouvoir donc trouver deux autres personnes.
1: Elle est en train de sauter comme une sorte dans la voiture en me disant « Youhou, on va y aller
0: !» clairement, vous allez y aller. Bon, ce sera après Perry Deiza, évidemment, mais je suis hyper content pour vous. Vous allez pouvoir profiter maintenant en toute sérénité après ce passage à l'antenne, après l'effort, le réconfort, j'ai envie de te dire, d'un côté Perry Deiza, et puis après, tu pourras aller chez Funly profiter pleinement de toutes ces activités qui sont prévues là-bas. Franchement, ça va être un été au top.
1: Super, en tout cas un grand merci, c'est génial.
0: Tiens, t'as un message à faire passer à l'antenne, des bisous à faire aux collègues, aux copains, à la famille?
1: Écoute, j'ai une personne en particulier avec qui je pense, c'est mon meilleur pote, Chouchou, parce qu'à chaque fois il me dit qu'il joue sur Tipeee et qu'il gagne souvent, et il me dit vas-y, tente ta chance. Chouchou, je t'adore, j'ai gagné pour une fois.
0: Attends, c'était la première fois que tu passes à l'antenne là?
1: Ah ouais, c'est la première fois.
0: Ah en one shot, alors tu repars avec du très très beau cadeau. Comme quoi, ça n'arrive pas qu'aux autres, hein. Parfois, un petit SMS peut complètement changer un été.
1: Ça a changé tout aujourd'hui et franchement, un grand merci, ça fait super plaisir.
0: C'est avec plaisir, un tout grand merci à toi Cass, reste bien là. Et puis quant à nous, on va retrouver de la good music, Bébé Rexha, Faceless dans la suite, Shakira et Burna Boy aussi. Et puis là, la pépite, Fugees, Killing Me Softly, c'est ce qu'on retrouve de suite sur Tipeee.

0: On file en direction de 18h avec la playlist dans les oreilles dans quelques instants. On va retrouver deux sensations de chez nous qui cartonnent avec cette collab juste 5 étoiles. D'un côté Maggie, de l'autre côté Thomas Hamilton. Ils arrivent dans la suite avec À la casse. Maggie, Thomas Hamilton, à la casse, le petit remix là qui fait plaisir, révélation belge évidemment que vous avez faite sur Typique, bah, ça arrive très très vite. On va également voir Jason Mraz avec I'm Yours.
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2: Pas grave, ce morceau, il est juste parfait, ça fait du bien. Maggie Thomas Hamilton, à l'instant, avec À la casse. On s'apprête à relancer la playlist sur Typique. Avant ça, on va vite jeter un œil sur le temps par chez nous.
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2: Avec ce soir et cette nuit, le temps qui restera sec, quelques nuages passeront par moments, mais le ciel se dégagera régulièrement. Les températures vont descendre entre 12 et 14 degrés pour demain samedi. Bah, c'est une super belle journée qui nous attend, puisque le soleil sera largement au programme du matin au soir. Quelques nuages pourraient passer par moments, mais ils seront sans aucune conséquence. Et puis les températures pour aujourd'hui, elles seront comprises entre... pour demain plutôt, elles seront comprises entre 23 et 27 degrés. On file sur nos routes à présent avec toujours un objet encombrant sur le 42 Liège-Namur à hauteur de Hinjon en direction de Namur. La bande de droite est obstruée par des planches. Il y a toujours cette situation dangereuse sur la Nationale 6 à hauteur de Tubize. Un bâtiment menace de s'effondrer. La chaussée est fermée dans les deux sens. Des déviations locales sont mises en place. Sinon, partout ailleurs, c'est plutôt fluide. Ça roule plutôt pas mal. Je vous rappelle que si vous constatez quoi que ce soit sur les routes, un seul numéro de téléphone, le RTBF Mobile Info 0800 48 400. On relance de suite la good music avec dans quelques instants Bruno Mars, du Belge aussi avec Damso. Ce sera juste derrière Dua Lipa avec l'excellent Love Again.
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2: Bon vendredi soir tout le monde.

0: Maroon 5, c'est la pépite qu'on va retrouver dans quelques instants. Ce sera aux côtés de Christina Aguilera. Je vous ai également prévu du Sida Spiro dans la suite.
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0: Ah ben clairement, on ne lâche rien, on continue, on avance ensemble jusqu'à 20h en mode full good music. D'ailleurs, je peux vous dire que ça sent bon. On va avoir plein de pépites qui arrivent dans la suite. On va tracer en direction du week-end les copains. Courage d'ailleurs à tous ceux qui sont encore en train de bosser là maintenant. Je vais tout faire pour vous filer des forces grâce à la playlist. D'ailleurs, dans quelques minutes, on va pouvoir remettre notre playlist à jour en parlant de ça et profiter d'un titre qui fait son entrée cette semaine dans la playlist. Et puis vous êtes évidemment les bienvenus pour me partager votre programme prévu pour ce vendredi soir. Qu'est-ce qu'on fait de l'autre côté de la radio? Est-ce qu'on travaille tard ce soir? Est-ce qu'on est en train de faire tourner les machines d'après vacances? Est-ce qu'on a prévu de se faire une petite sortie, un petit resto avec le ou la meilleur pote? Est-ce qu'on a prévu de sortir dans les bars avec les copains? Bah allez-y, je vous attends. 0471 200 300, c'est le numéro du WhatsApp pour venir me partager votre programme pour ce soir.
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0: Notre DJ résident l'Exermis, il arrive dans quelques instants avec son titre bourré d'amour et dédié à tous les papas. Rhythm of Life, c'est prévu, ça arrive direct. Mais avant ça, on va faire une petite mise à jour de la playlist. Alors, oui, c'est vrai, vous le savez, hein, toutes les semaines, on aime rajouter de nouvelles entrées dans la playlist ici sur Tipeee. Et là, on va retrouver une artiste que vous avez peut-être connue sous le nom d'Eva, ou plutôt Eva Queen. Eh bien, aujourd'hui, en fait, l'artiste tourne une nouvelle page et revient tout simplement sous le nom d'Eva, avec une direction musicale beaucoup plus personnelle. Elle s'est fait connaître à seulement 25 ans avec des titres comme par exemple On Flick ou encore Cœur Noir. Elle dévoile désormais une pop plus sincère avec des influences rock et même quelques sonorités qui font plaisir, hein, des sonorités des années 80. Et sur la piste, en fait, c'est un extrait de son nouvel album Summer Girl qui est sorti début de ce mois-ci là. Et une chose est sûre, c'est qu'Eva montre une nouvelle facette de sa personnalité, et c'est évidemment pour ça qu'elle intègre la playlist de Typique cette semaine. Le tout nouveau Eva avec Sur la piste, c'est ce qu'on découvre de suite.
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0: D'ici quelques instants, on va se faire plaisir. On va retrouver Gilo en playlist. Ce sera juste derrière Teddy Bear avec Chaussures Roses.
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0: Avant de pouvoir profiter pleinement de la soirée et de pouvoir retrouver tous nos artistes préférés en playlist, je peux vous dire qu'on va vite filer en direction de nos routes avec toujours un objet encombrant sur le 42 Liège-Namur à hauteur de Hinjon. En direction de Namur, la bande de droite est obstruée par des planches. Il y a toujours cette situation dangereuse. Sur la Nationale 6 à hauteur de Tubize, un bâtiment menace de s'effondrer. La chaussée est fermée dans les deux sens. Des déviations locales sont mises en place. Et puis sinon, partout ailleurs, ça roule plutôt pas mal. Je vous rappelle évidemment que si vous constatez quoi que ce soit sur les routes, un seul numéro de téléphone, le RTBF Mobile Info, 0848 400. Dans quelques instants, on va retrouver du latino avec Jennifer Lopez, Ain't Your Mama, c'est prévu. Et puis là, la sensation belge du moment, Teddy Bear. On la retrouve de suite avec Chaussures Roses.

Qu'est-ce que je suis content de pouvoir discuter avec vous sur le WhatsApp 0471 200 300. Et Patrick, il s'est fait plaisir, hein. Il m'a envoyé des photos de lui. Il est actuellement en Espagne. Il écoute Typique depuis là-bas, sous le soleil espagnol. Bah, ça fait plaisir. Il n'est pas tout seul. Il est en compagnie de Catherine et de Sydney. Et puis on va parler ensemble, parce que c'est toujours sympa de pouvoir parler de vous, les copains. Et là, je voulais savoir, en fait, est-ce que vous aviez genre un endroit préféré? Est-ce que vous connaissez un coin assez secret qu'on devrait découvrir? Quelque chose de sous-côté, mais qui vaut clairement le détour. C'est quoi cet endroit que vous adorez et qui n'est pas spécialement connu? Ça peut être n'importe où dans le monde. C'est vraiment vous qui gérez. Ça peut être ici en Belgique, ça peut être en Europe ou ailleurs, pour me partager justement cet endroit sous-côté, cet endroit un petit peu secret, votre place. Allez-y, hein, ça se passe sur le WhatsApp 0471 200 300. Et Chiran arrive dans quelques instants, ce sera avec Shivers. Et puis là, oh, ça fait du bien ça. On va pouvoir se mettre à danser, on va pouvoir rentrer dans notre bulle de décompression, de déconnexion. Slater arrive de suite avec Dance sur Typique.

0: Dans la suite, on va retrouver Ray avec Whereas My Husband. Et si vous cherchez votre partenaire, je peux pas vous aider. Mais par contre, je peux vous dire ce qu'il fera demain matin.
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0: 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À venir dans quelques instants, Ray avec Where Is My Husband. On va également retrouver Alex Warren avec Fever Dream.
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0: simple et efficace. La Good Music ici sort typique avec ce titre d'oreille à l'instant, Where is my husband? C'est ce qu'on vient de se jouer. On s'apprête à démarrer une nouvelle heure remplie de tous vos artistes préférés. Mais avant ça, on file en direction de nos routes. Et on nous signale un objet encombrant, un pare-choc en fait, sur le 40 à Liège-Bruxelles à hauteur d'Alleur en direction de Bruxelles. La bande de gauche est obstruée, il y a toujours cette situation dangereuse sur la Nationale 6 à hauteur de Tubize. Un bâtiment menace de s'effondrer, la chaussée est fermée dans les deux sens, des déviations locales sont mises en place, sinon partout ailleurs c'est plutôt calme, ça roule plutôt pas mal. Je vous rappelle que si vous constatez la moindre chose sur les routes, un seul numéro de téléphone, le RTBF Mobile Info 0800 48 400.
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0: On avance en direction du week-end avec dans quelques instants Another Talk to You, c'est prévu. Julien Doré sera également de la partie avec Le Lac. Et puis là, on retrouve Grecia Brahms dans la playlist sort typique. 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Belle soirée, tout le monde.

0: Bon, dans quelques instants, David Guetta va vous accompagner sur le trajet retour en direction de la maison. Hein. Ce sera avec la pépite Dangerous. Rien d'autre de dangereux d'ailleurs dans la playlist, même si on part un petit peu à l'aventure et on file en direction de la typique Live Room.
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0: Et ouais, ça c'est notre rendez-vous. Live Room. C'est notre rendez-vous de tous les jours sur le coup de 19h10. On part en direction de la typique Live Room. Je peux vous dire que nos artistes, là, ils adorent cet endroit-là parce que c'est vraiment leur cocon. C'est là où ils viennent nous régaler avec des versions live et acoustiques, comme on les aime. Des versions qui nous font évidemment frissonner tellement elles sont puissantes vocalement. Et aujourd'hui, on va retrouver Benson Boone qui s'est installé donc dans la typique Live Room pour nous interpréter son titre Ghost Town.

On va avoir d'ici quelques instants la pépite déconne avec Smack That en featuring avec Eminem. Et puis avant ça, je vous avais demandé quel était cet endroit un petit peu secret que vous avez en stock, cet endroit de vacances sous-côté que vous avez découvert par hasard. Il y a du message qui est arrivé. Adrien, pour lui, c'est la route panoramique de Solkava en Slovénie. Il en avait jamais entendu parler avant d'y aller. Il me dit, c'est une vraie claque. Mélodie, c'est le lac de Salagou et le cirque de Mourez en France. Les photos sont belles, mais en vrai, c'est encore plus impressionnant. Puis vous aussi, hein, venez me partager justement cet endroit sous-côté que vous avez découvert en vacances via le WhatsApp 0471 200 300 et code dans la suite. Et puis avant ça, voici le tout dernier Ariana Grande.

0: Econ, Eminem, Smack Dad, ça c'est le genre aussi de souvenir qu'on se fait un plaisir de pouvoir retrouver dans la playlist de Typique à l'ancienne du lundi au vendredi dès 9h avec Vanessa et Mario durant cet été. La suite ce sera avec Bauza, on va également avoir du Thérapie Taxi. Ici, tout le monde est Thérapie Taxi dans la suite, ça sera avec Itzal et puis comme promis évidemment Bauza, le trio de DJ norvégien avec Magnetic.
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0: La good music revient de suite sur Typique avec Bauza, Magnetic. On aura également du Thérapie Taxi avec Itzal. Et puis on file avant ça en direction de nos routes avec toujours un objet encombrant sur le 40 Liège, Bruxelles à hauteur d'Aller en direction de Bruxelles. La bande de gauche est obstruée. Situation dangereuse également, hein, toujours sur la Nationale 6 à hauteur de Tubize. Un bâtiment menace de s'effondrer. La chaussée est fermée dans les deux sens. Des déviations locales sont mises en place. Sinon, partout ailleurs, bah, c'est plutôt calme. Ça roule bien. Je vous rappelle évidemment que vous êtes nos yeux sur la route. Si vous constater la moindre chose, un seul numéro de téléphone, le RTBF Mobile Info 0848 400. Et puis là, on va retrouver Thérapie Taxi, mais avant ça, Charlotte Cardin pousse la chansonnette avec The Way We Touch.

0: Oh là là, mais ça, c'est le genre de titre qu'on adore, hein. C'est le genre de morceau qui nous donne envie de sortir. Bah, ça tombe bien, parce qu'on va pouvoir retrouver ce soir le patron des DJ, Alex Klimov, qui vous accompagnera avec une toute belle soirée, un chouette programme.
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0: Vous l'avez compris, hein, le plus grand club de Belgique fait son grand retour. Ce soir, celui qui tient les clés de ce fameux club, c'est Alex Klimov. Et ce soir, bah, vous avez votre invitation à un VIP pour danser tout au long de la soirée, jusqu'au bout de la nuit, avec la crème de la crème derrière les platines, puisqu'on va pouvoir retrouver les meilleurs DJ belges internationaux. Tout à l'heure, Alex Klimov sera dès 22h en studio, avec un chouette DJ pour ouvrir la soirée, notre DJ résident Alex Germis, qui vous accompagnera avec un DJ set, mais juste exceptionnel. Tipeee Party, c'est votre rendez-vous club des week-ends avec le démarrage donc dès 22h sur Tipeee en radio. Les vendredis, les samedis et durant l'été, on prolonge les festivités. On fait ça aussi le dimanche. Bref, vous l'avez compris, vous allez pouvoir passer un tout bon week-end avec les meilleurs DJ. En attendant, avant d'arriver sur 22h, on a le temps de voir venir. Imagine Dragons arrive en playlist et puis on va retrouver également la pépite des Backstreet Boys avec Everybody. 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

La suite de la fin de journée, là, on la passe ensemble sur Typique avec du tout bon. Hein. Kato arrive avec Turn the Light Off. On va également voir les Black Eyed Peas. Un petit Liquidy, le tout dernier avec The Magician, ce sera Lucky Again. Ça, c'est le programme qu'on va avoir avant 20h ici sur Typique. Et puis, d'ici quelques petites minutes, bah, c'est Caro hein, qui va s'installer derrière le micro, derrière les petits boutons. Caro qui vous accompagnera donc d'ici quelques instants avec de la good music. On va la retrouver avec une sélection électropop ultra efficace pour pouvoir se sentir en week-end, pour pouvoir rentrer dans notre bulle de déconnexion, dans notre sas de décompression. Et puis, juste après, on va avoir les meilleurs DJ belges internationaux pour vous accompagner puisque Typique Party revient pour le tout premier des trois rounds de ce week-end. Oui, un typique parti, c'est le vendredi soir dès 22h, le samedi aussi, et puis petite spécificité durant l'été, le dimanche également, le tout avec notre MC préféré, Alex Klimov. Bref, vous allez être entre de bonnes mains, vous allez passer une soirée de qualité, une soirée de compétition pour vous permettre d'ouvrir votre week-end. Et ça sent bon, hein, ça sent très très bon. Les titres parfaits pour pouvoir trinquer, qu'on soit au jardin, qu'on soit à la maison, dans le canapé ou même sur le balcon. Et puis pour tous les autres qui travaillent, rassurez-vous, hein, vous allez pouvoir shaker votre body avec tout ce qu'on vous a prévu, évidemment, sur Typique. Bon, quant à nous, on se laisse avec les Black Eyed Peas qui arrivent dans quelques instants. Et puis avant ça, le gros kiff, là, le gros plaisir, Liquidy de Magician, Lucky Again, c'est ce qui arrive directement maintenant sur Typique. Belle soirée tout le monde.

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5: Hello à tous, bienvenue sur Typique. J'espère que vous passez une belle soirée. On se retrouve ce soir, ce vendredi soir, pour annoncer le week-end. On va profiter du week-end ensemble. Je vous ai calé Orelsan Boss. On aura également un Robin avec Dancing on my own. Et puis je vous le rappelle, si vous voulez papoter avec moi sur le WhatsApp, n'hésitez pas. 0471 200 300. Je vous attends avec grand plaisir. Allez, comme promis, on écoute Robin.

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1: Faut que je vous raconte quelque chose sur mon couple que moi-même j'ai mis beaucoup de temps à m'avouer. Mais je pense que ça pourrait être libérateur.

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2: Et justement, n'hésitez pas à me dire ce que vous avez de prévu pour ce week-end. Moi, en tout cas, je serai avec vous sur Typique comme d'habitude, hein, tous les jours de 20h à 22h. Et pour vous ambiancer, pour vous mettre bien, je vous ai prévu comme Pouponic Sunset. Il y a également Klein Carousel dans la suite de la playlist. Et puis, bien sûr, pour me raconter votre programme de ce week-end, ça se passe sur le WhatsApp 0471 200 300.

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2: Belle soirée, vous êtes sans Typique et on parle de notre programme pour ce week-end. Je vous ai demandé un peu ce que vous aviez de prévu. Et on a Sophie qui nous a envoyé, moi ce week-end, c'est barbecue, samedi rando avec les copains. Et dimanche, canapé toute la journée, je l'ai bien mérité. La Sophie, oui, c'est vrai. T'as un programme bien chargé, donc c'est cool que t'aies le dimanche pour pouvoir te poser. Il y a Thomas également qui nous envoie direction la mer avec ma copine. On part juste deux jours, mais ça fait un bien fou de changer d'air. Ah, clairement, hein, franchement, même deux jours, c'est important de se ressourcer, de se détendre, ça fait du bien. Et on termine avec Laura qui nous dit « Demain, c'est le mariage de ma meilleure amie. J'espère juste qu'il ne fera pas 35 degrés parce que la robe est déjà assez chaude comme ça. » Mais alors Laura, moi, j'ai envie de te dire deux choses. C'est que la météo, elle est un peu bizarre en ce moment. Donc j'espère qu'il ne va pas faire trop chaud, mais j'espère qu'il ne va pas faire trop froid non plus. Hein, histoire de gâcher son mariage, ce serait quand même dommage. Mais en tout cas, amuse-toi bien. Oh, j'adore les mariages. Oh là, c'est trop cool. En plus, c'est vraiment la période, c'est trop, trop bien. Merci pour tous vos messages. On continue en musique avec la SketchUp. On me la demande tout le temps, donc voilà, c'est cadeau. Et puis avant, on aura Zao comme Caroline avec MC Solar.

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3: Cet été, on a eu Tomorrowland et ils nous ont sorti un classement. Un classement avec les 10 titres les plus joués pour cette édition 2026. Et il y a des titres qui vont vous étonner ou pas. En 10e, on retrouve Rihanna et Calvin Harris avec Where Have You Been. En 9e, c'est Pupa Nasty et Phobos avec Denise Belfon avec Work Edit. En 8e, Avicii sur Levels. En 7e, on retrouve Huggle et Solto avec Jamaican. Bien sûr, on adore ce titre. 6e, Dimitri Vegas et Pat P avec Silver sur Thunder Tide. En 5e, c'est Another avec Talk To You. En 4e, on retrouve Martin Garrix et Third Party sur Carry You. 3e, Dimitri Vegas et Like Mike, Marlon Hofstad et DJ Konik sur Machina Time. En 2e, on retrouve Bounty Hunter, Whoops. Et puis en 1er, ça ne va peut-être pas vous étonner, en tout cas moi ça ne m'étonne pas parce qu'on adore l'écouter sur Typique, c'est Prospa et Cloné avec Free Your Mind. Alors est-ce que ça vous étonne ou pas? Venez me le dire sur le WhatsApp 0471 200 300. Et nous on continue avec toujours cette bonne ambiance avec Bob Sinclair. Et puis avant c'est Pierre Demar avec Je

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1: Allez, belle soirée, vous êtes sur Typique. Merci de nous avoir choisi pour votre vendredi soir. On va continuer de se régaler avec Disclosure, You and Me. Et puis avant, c'est Trinix, Mariposa avec Waiting Bora. C'est clairement le son qui nous a ambiancé tout l'été dernier et qui continue de nous ambiancer encore cette année pour notre plus grand plaisir.

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Et puis nous, on continue en musique. Bien sûr, ça ne s'arrête jamais. On offre des cadeaux, mais on s'ambiance aussi. Et là, ce sera Britney Spears et Ariana Grande.

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1: Belle soirée, merci d'avoir choisi Typique. On est ensemble ce soir jusqu'à 22h. Je vous accompagne avec le meilleur de la playlist. On va papoter, j'ai des infos pour vous. On va faire plein de choses comme d'hab. En plus, pendant tout l'été, on est ensemble jusqu'à 22h. Donc ça nous régale. Côté musique, il y a du belge avec Stromae. C'était Kero qui arrive. Et puis juste avant, on se fait plaisir avec Harry Styles, American Girls. Je vous le rappelle, hein, si vous voulez papoter, me demander un titre sur le WhatsApp, allez-y avec grand plaisir. 0471 200 300.

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2: Le prochain titre qu'on écoute, ils en sont fiers. C'est Big Flo et Oli avec Picasso, qui fait partie de leur dernier album Karma. Et franchement, Big Flo et Oli, je les adore depuis des années. Mais maintenant que je les ai découverts sur scène, c'était aux Ardentes, je les aime encore plus. Ils ont mis le show. Pour moi, clairement, je vais peut-être me faire des ennemis, mais c'était l'un des meilleurs shows de tout le week-end. Ah ouais, non, franchement, ils étaient là sur place, ils nous parlaient, ils chantaient, ils mettaient l'ambiance, c'était trop, trop bien. Du coup, on les écoute avec Picasso et puis il y aura également Amaïni avec Don't Be So Shy. Belle soirée, Santipi.

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1: Allez, on continue de se faire plaisir ce soir sur Typique. On a Zoé qui nous a demandé Robin avec Show Me Love. Et bien ma Zoé, ça arrive. Donc monte bien le son, ambiancez-vous tous bien. Mais en tout cas là, c'est la grosse fête dans le studio. Je vous rappelle le numéro si vous voulez papoter avec moi, 0400 71 200 300. Et puis avant, on écoute du belge avec Lost Frequency, c'est Love is the Only Thing.

Allez les copains, merci beaucoup d'avoir passé la soirée avec moi. C'était un régal. Vous allez pouvoir retrouver Alex d'ici quelques minutes là, parce que dès 22h, Alex Klimov, il fait monter encore plus l'ambiance. Et puis avant de l'accueillir, vous allez avoir Tyla avec Chanel, Bleu Soleil, Louisa avec Soleil Bleu. Nous on se retrouve demain 20h comme d'hab pour prolonger le week-end. On adore hein, célébrer les week-ends, ça fait du bien. Oh là là, on se détend, plus on est en été, c'est encore mieux. Et puis demain matin, dès 6h, c'est le réveil typique avec Vanessa et Mario. Belle soirée, belle journée demain, je vous embrasse. Gros bisous.

Retour pour un mix avec les nouveautés de la semaine, des remixes et mes coups de cœur. Tout de suite, un peu de funk disco house qui est revenu en force cet été avec les succès de Unutter et de Bowsa. Et si c'est Cédric Gervais qu'on retrouve avec All Night, et ensuite on se met Barry Can Swim avec son nouveau track Return to Bebo et son vocal très original.

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On continue sur Tipeee, je vous mets tout de suite mon remix de mon morceau Rich and Famous. La semaine dernière, j'étais au festival Légendaire et le public était tellement chaud sur ce remix que je me suis dit que j'allais enfin vous le partager dans l'émission. Ensuite, on enchaîne avec Listen to Me de Mesto, le producteur qui est en train d'imposer son nouveau son avec ses synthés et ses basses super perçantes.

tous les mix sont à retrouver sur Ovio pour les écouter partout. On se quitte avec un petit peu de trance avec Lift Me Up de Hills et ensuite le hit de Kiki, la DJ néerlandaise qui casse tout en ce moment. Le dernier morceau du set est vraiment mon coup de cœur. Vous l'avez probablement entendu en festival cet été. C'est Disturbing Paradise de Uberest, un énorme hit techno-trance avec une mélodie entêtante.

0: poste et au poste de radio sur Tipeee et dans Tipeee Party en exclusivité. C'était Alex Germis en alternance avec Carl Lumney pour démarrer Tipeee Party tous les vendredis de 22h à 23h. Merci Alex Germis et à 23h, je vous propose une découverte.
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C'est une première et donc une découverte. On est la chaîne de la découverte avec ce soir le DJ producteur espagnol So Well. C'est pas très espagnol, hein, mais bon, So Well, avec des tracks sur Glasgow Underground Protocol Recordings, DT Weapons, avec le support par exemple de Nicky Romero, Mark Knight, Deep Dish ou Fede Legrand. Voici So Well dans Top

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J'espère que votre soirée se passe pour le mieux. Vous écoutez Tepeg Party. What else? Avec ce soir, en ce vendredi de 23h à minuit, une première, une découverte avec le DJ producteur espagnol So Well.

0: C'était le DJ producteur espagnol So Well pour une première, une découverte dans Tupac Party avec des tracks sur Glasgow Underground Protocol Recordings, DT Weapons, avec le support par exemple de Nicky Romero, Mark Knight, Deep Dish ou Fede Le Grand. Merci, muchas gracias, So Well. Et à minuit, eh ben vous savez quoi, rebelote, je vous propose une autre découverte.
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0: Effectivement, je vous propose une autre découverte. Alors si avec ça, on n'est pas la radio des découvertes, ben, I don't know what to do, man. Donc voici une

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Mais là, ce soir, de minuit à 1h, une autre découverte pour vous avec le producteur et DJ

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0: C'est le producteur et DJ basé à Londres, Rafi Abel, avec son style très tech house, avec des influences raga, dub et jungle. Super intéressant et super bon son. Merci Rafi Abel et merci à vous évidemment d'être fidèle à TPEC Parlé. Et pour les fidèles, vous le savez, le vendredi de 1h à 2h du mat, c'est l'incontournable, la démence dans TPEC Parlé.
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0: La voici, la démence en résidence et en exclusivité, comme tous les vendredis de 1h à 2h du mat dans Typique Party, avec ce soir la deuxième partie du mix du français et du parisien Julien Cozzolino, alias Monsieur.

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C'est du bon son, évidemment. Vous écoutez Topic Party avec le vendredi de 1h à 2h du mat en exclusivité, s'il vous plaît. La démence avec ce soir la deuxième partie du mix du résident français parisien, Monsieur Kozo.

C'était la deuxième partie du mix de Monsieur Kozo, un des nombreux DJ résidents de la démence que l'on retrouve tous les vendredis de 1h à 2h du mat en exclusivité dans Pepec Party. Et là, il est temps pour moi de vous souhaiter tout le meilleur, évidemment, à commencer par un excellent samedi. On se retrouve tout à l'heure, samedi, dès 22h, évidemment. Et d'ici là, excellente soirée, excellente nuit, whatever you do.